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4: Bonjour, le docteur Gilles Roucoul vous présente sa chronique quotidienne, le Dico du Doc, sur les mots de la langue française, connus ou peu connus.
5: Bonjour, nos trois termes peu usités du dictionnaire sont aujourd'hui premièrement marcottage, M-A-R-C-O-2-T-A-G-E. C'est un nom masculin. En arboriculture, c'est un procédé de reproduction asexuée des végétaux qui consiste généralement à faire développer une tige de la plante mère que l'on couche en terre pour y prendre racine et fournir ainsi une nouvelle plante autonome. Les plantes qui peuvent être marcottées de cette façon sont particulièrement les érables, le laurier rose, le lilas, l'hibiscus, le yucca, le philandro par exemple, mais également des arbres fruitiers comme la vigne, le noisetier, la pommier ou les agrumes. Le deuxième terme est nivicole, N-I-V-I-C-O-L-E. C'est un adjectif qui vient du latin nivus, qui veut dire neige. Cet adjectif s'emploie pour désigner un animal ou une plante qui vit dans les zones enneigées. Le troisième terme est orbe, O-R-B-E. Ce mot peut être un nom ou un adjectif. C'est un nom masculin qui vient du latin orbis, qui veut dire cercle ou rond. Un orbe est une ligne ou une surface circulaire ou quelque chose qui a la forme d'une boule. On emploie en particulier ce terme en astronomie, en parlant par exemple du soleil ou de la lune. Il désigne également l'espace que trace une planète qui tourne autour de son orbite. Les synonymes sont donc sphère, boule, cercle ou globe. Employé en tant qu'adjectif, ce mot vient du latin orbus, qui veut dire privé de. Il est employé pour désigner un mur sans porte ni fenêtre. Merci et à demain.

0: Bonjour les amis, et oui, je suis de retour après une semaine de folie. Bernard pour vous servir, qui revient aux manettes techniques ce matin de la matinale en compagnie de Claude. Nous sommes mardi 7 juillet et c'est la Saint Raoul. Alors Raoul, ça c'est un prénom qui marque. Raoul, ça s'en impose quand même. C'est un prénom rond et costaud. Donc si vous connaissez des Raoul, le copain de Polo le Bombay, Raoul, ouais, toi.
1: Tu connais pas Raoul?
0: Bah oui, mais on connaît Raoul, on connaît tous les Raoul de la terre entière. D'ailleurs, n'oubliez pas de leur envoyer un petit coucou et de leur souhaiter une bonne fête à tous les Raoul. En tout cas, nous, on leur dédie cette journée Côte Sud FM.
1: Une réplique mythique de des tontons flingueurs.
0: Ben oui.
1: Lorsqu'il prend une grande claque.
0: Ouais.
1: De Lino Ventura, il est en train de leur dire, mais il connaît pas Raoul. Vous l'avez vu ce film, les garçons, exceptionnel.
2: Bien entendu.
0: Alors aujourd'hui, mettez aux fenêtres du studio. Alors faites attention parce que c'est encore un petit peu couvert, mais il fait très lourd ce matin. On est quand même en alerte canicule encore dans 61 ou 63 départements. Donc faites attention, toujours les conseils de prudence, et je pense que ce matin, il y en a qui vont vous le rappeler tout à l'heure. Hydratez-vous, sortez couvert, bob, chapeau, casquette, ce que vous voulez, ombrelle, parapluie. Ne vous exposez pas au soleil pendant 3 heures sans vous protéger. Soyez prudents. Alors ce matin, dans la matinale, on va parler un petit peu, on va parler tuyaux, camions rouges, incendies, balles. Vous voyez, ça va être. On va parler de plein de choses en compagnie de. Alors, il y en a un qui fait plus le malin que l'autre, hein, ouais. Parce qu'il y en a un qui s'appelle Bastien, l'autre qui s'appelle Sébastien.
1: Il Bastien, a fallu c'est le petit nouveau.
0: Il va falloir qu'il rajoute deux lettres pour faire le malin. Il lui fallait deux lettres en plus. C'est quand même terrible, ça. Hein. Mais on le connaît. Il est déjà venu l'année dernière, donc.
1: Il est là. Il avait déjà mis le feu l'année dernière.
0: Ouais, il avait déjà mis le feu. Donc c'est pour ça qu'on a prévu les extincteurs. Ils sont tous révisés. La société est venue les réviser. On est tranquille.
2: D'accord.
3: On va voir avant de partir.
2: On va voir avant. Voilà.
0: Ah d'accord. Ils vont vérifier. T'as vu comment ils sont quand même.
1: On est trahis que par les siens.
0: Et Claude, bien sûr. Fidèle bonjour. Au poste, oui, le bonjour. Mardi. Bonjour, ça va, Claude?
1: Ben oui, bonjour à tous. Moi, j'ai pas cette chance de pouvoir poser des vacances et de me barrer une semaine au festival de jazz. Il faut bien qu'il y en ait qui bossent. Alors aujourd'hui, on a la chance de recevoir des hommes pour lesquels nous, ici, les anciens, parce que effectivement, il y a que deux anciens ici, il y a Bernie et moi, nous respectons énormément ce corps de l'armée, parce que oui, ce sont des militaires, les pompiers sont.
3: Alors
1: avec
3: non,
1: nous
3: pardon.
2: Oui,
3: nous
2: on n'est pas militaires.
3: On est civils.
1: Vous
3: on
1: êtes
3: est fonctionnaires, oui.
1: D'accord.
3: Fonctionnaires, oui.
1: On n'est pas militaires. Je pensais que le corps des pompiers était un corps militaire.
3: Non. Les pompiers de Paris, les marins pompiers de Marseille sont militaires, mais nous, on est
1: d'accord.
3: Pompiers civils.
1: Ouais. Uniquement ceux-là, ceux de Paris.
3: Il y a aussi les pompiers
1: navale.
3: Aéronautiques, par exemple les pompiers qui sont à la base militaire de Mont-de-Marsan ou à les Salata d'Ax. Mais nous, en l'occurrence, on est fonctionnaires.
1: Et pourquoi il y a cette différence?
0: Ils sont quand même malins. Hein. Ouais. Le prestige de l'uniforme, mais sans avoir l'embarras de la hiérarchie.
2: Ouais, tout à fait, Bernie.
0: Ils sont
2: tout à fait.
0: Eh
2: oui.
1: Est-ce qu'il y a une vraie raison pour que certains corps de pompiers soient des militaires et que les autres soient des civils?
3: Alors, c'est historique déjà pour Paris et Marseille, ça a un côté historique. Et nous, c'est un fonctionnement qui est plus de l'ordre de l'État, ou en tout cas, c'est plus simple pour la gestion nationale de nous avoir en tant que pompiers civils et fonctionnaires que le côté militaire.
1: D'accord. Cependant, Sébastien, vous avez quand même dans votre corps de pompiers, civils, vous avez une hiérarchie de grades.
2: Oui, tout à fait.
1: Comme les militaires, en fait.
2: Tout à fait.
1: Est-ce que ça respecte le même échelon? Est-ce que c'est la même chose?
2: Oui, on est approximativement. Oui, c'est la même hiérarchie. On a, pour nous, au centre de secours de la côte sud, donc on est commandé par la capitaine Yvan Maguer.
1: Oh, alors si Yvan, je pouvais lui transmettre simplement un baiser.
3: Elle vous écoute.
2: On lui passe le bonjour.
1: Alors Yvan, vous vous souvenez absolument pas de moi, Mais moi, je n'ai pas pu vous oublier. C'est simple, je suis venu là.
3: Elle est inoubliable.
2: Elle est inoubliable. Maintenant, on ne peut pas l'oublier.
1: Je suis allé l'année.
0: Pourquoi je ne l'ai pas vue, moi?
1: Mais parce que tu n'es pas venu. Moi, je ne t'ai pas vu au bal des pompiers de l'année dernière. Alors que moi,
2: Bernie, on ne t'a pas vu. Claude.
1: Moi, j'y étais.
2: Était sur la piste. Voilà, je peux confirmer. Claude était sur la piste.
1: J'ai simplement évité, et on en parlera, de me faire maquiller parce qu'il y avait un atelier de maquillage pour les enfants. Et on en parlera tout à l'heure parce que je pense que ce moment qui était très ludique pour les petits-enfants, pour les jeunes, pour les familles qui amenaient leurs petits-enfants. C'était très, très, très bien foutu, ça. C'était un joli moment.
2: Cette année, on a également du maquillage.
1: D'accord.
2: Voilà. Donc, je souhaite te voir maquiller.
1: Oui, et
2: je pense
1: là,
2: que ça va t'aller à ravir.
1: Alors là, tu peux courir. Ah, t'as intérêt à préparer tes gambettes parce qu'il va, il va falloir m'attraper.
3: Il y en a des sacrées gambettes.
2: J'en ai des gambettes, j'en ai.
1: Alors, on va remercier deux personnes. Ivan, c'est fait. Ivan, c'était inéluctable. Mais on a cette chance d'avoir Didier aussi à l'écoute. Et ça, Didier, si on pouvait saluer. Ah, bah, le Didier que tout le monde s'arrache.
3: Exactement.
1: Hein.
3: Exactement.
1: Celui dont on ne peut pas se passer.
3: Ouais, non,
1: rencontrer Didier, c'est, voilà,
3: c'est un honneur.
1: Inoubliable.
2: C'est un honneur.
1: Inoubliable. Il faut déjà qu'il lui accepte de vous adresser la parole parce qu'il a ses têtes.
3: Ah, hein.
1: Il a un caractère de chien,
3: non, il est adorable.
1: C'est vrai. Tu en parles en connaissance de cause ?
3: Très bonne connaissance de cause, parce que c'est mon beau-père, donc je le côtoie assez régulièrement pour le savoir.
1: Sébastien, nous en avions parlé l'année dernière, mais j'ai oublié. Je suis une personne âgée. J'ai oublié. Est-ce que tu peux nous rappeler d'où est venue cette vocation qui t'a permis de rentrer dans le corps des pompiers ? Depuis quand tu t'es engagé ? Étais-tu déjà un jeune pompier volontaire, enfin un pompier de l'âge de 15-16 ans qui allait faire des stages chez les pompiers par plaisir?
2: Alors non, j'étais pas jeune sapeur-pompier, comme tu peux le dire. Alors je suis un gamin natif de la commune de La Benne, comme on avait parlé l'an dernier. Et la passion, je l'ai depuis tout petit. Je courais après les camions quand je les entendais passer à traverser la commune.
1: C'est la raison pour laquelle il court si vite.
2: Voilà, ouais, c'est la raison pour laquelle je cours très vite.
3: Il est comme les taureaux, il atterrit par le rouge. Dès qu'il voit du rouge passer, voilà. Il est en courant.
2: Et du coup, j'ai eu le déclic de passer la porte du CIRFA, c'est le centre de recrutement des armées, et parce que j'ai toujours voulu être pompier de Paris. Donc j'ai fait un passage militaire, de pompier militaire, dans les pompiers de Paris. Et puis après, le manque du département des Landes, le manque de notre...
1: De ta région.
2: Voilà, de ma région.
1: Ta région de cœur.
2: M'a fait revenir aux sources.
1: Alors c'est surprenant quand même, Sébastien, parce que moi je commence à bien le comprendre, l'appel de la région pour la plupart des gens qui sont natifs d'ici. Mais c'était un grand graal d'être aux pompiers de Paris, parce que c'est une unité d'exception.
2: Oui, c'est un corps prestigieux. Alors attention à ce que je dis, parce
1: que je vais
2: m'en prendre plein la tronche. Il y a du monde qui nous écoute. Hein, non, du coup, oui, c'est un corps prestigieux, autant que les marins-pompiers de Marseille. C'est un corps surtout qui demande beaucoup d'énergie, parce qu'on a une activité opérationnelle qui est très forte, avec peu de temps de repos. Et
1: beaucoup d'interventions. Paris est une ville monumentale.
2: Oui, tout à fait.
1: Dans tous les quartiers de Paris, il doit se passer tous les instants des choses. Et vous êtes toujours à l'affût et toujours présent dans les moments difficiles. Alors, moi, si vous êtes ici à l'antenne depuis l'année dernière, si on a plaisir à vous recevoir, je voudrais la saluer parce que c'est grâce à une seule jeune fille qui manage tous les rendez-vous que vous avez, puisque vous n'êtes pas capable de le faire tout seul.
2: Non.
1: C'est Lucille, hein, je pense qu'on peut la remercier.
3: Ouais,
1: Lucille.
3: Elle nous écoute.
1: Elle nous écoute aussi.
3: Elle est dans l'ambulance de Tyros. Alors, Tyros qu'on embrasse aussi.
1: C'est vrai. Mais j'en profite pour dire à Lucille, si elle nous écoute, que la prochaine fois qu'elle va chez Web, je lui crève, Web Radio, je lui crève les pneus.
2: D'accord.
1: Parce que j'aimerais bien qu'elle vienne chez nous.
3: Mais elle a peur de toi, il paraît.
1: Alors là.
2: Tu es taquin.
1: Oui, non, mais je suis taquin, mais elle a un papa qui est taquin, Lucille. Moi, je connais bien son papa. Mais bon, allez, on va passer à autre chose. En tout cas, bravo Lucille, c'est un deuxième rendez-vous parfaitement réussi. Maintenant, je devrais te dire un truc, c'est que tu les choisis bien, les pompiers qui viennent à l'antenne.
2: Qu'est-ce que tu veux dire
1: Qu'est-ce qu'ils sont souriants?
2: Où veux-tu en venir, Claude? Tu nous fais peur, là.
1: Qu'est-ce qu'ils sont souriants?
3: Et encore, il est que 9h du matin.
2: Oui, il est que 9h.
3: Ouais. Tu verras à 4h.
1: Alors, vous êtes ici, pendant ce temps-là, les autres bossent, parce que imaginons qu'il y ait une alerte, qu'il y ait une demande, qu'on ait besoin de vous. Vous êtes comme deux grosses feignasses.
3: Exactement,
1: ici,
3: à faire les malins à la radio.
2: On fait les malins à la radio, tout à fait.
1: Et vous y êtes venu pour quelle raison? Mais quelle est l'actualité des pompiers dans le courant de la semaine prochaine?
2: Eh bien, Le bal des pompiers, Claude.
1: Le lieu où c'est les plus belles rencontres. C'est le speed dating le plus élégant.
3: Et le plus efficace.
1: Et le plus efficace. Ouais, ça, ouais. C'est bingo à chaque fois, pratiquement.
3: Il paraît. Moi, je ne suis pas au courant.
1: Bah, ouais, c'est, bah, c'est ça. Dit, ouais. Ouais, tu penses.
2: Bastien va pouvoir te le dire. Il a fait fureur sur les réseaux sociaux.
1: Déjà ?
2: Oui.
1: En présentant le bal
2: du 14. En présentant le bal du
1: 14. Alors, c'est il ça. Va avoir lieu où et quand ? Et à quelle heure ce bal ?
3: Alors, le bal, il a lieu dans l'enceinte de notre centre de secours, donc dans la zone artisanale des Depins à Cabreton.
1: À côté du Flash ?
3: Du Flash ?
1: Oui, bah oui, quand on dépasse 30 km/h
3: à côté de la caserne,
1: on se fait flasher.
3: Tout à fait.
1: C'est votre photomaton à vous ?
2: Notre photomaton, tout à fait.
3: Exactement, exactement. Donc, l'ouverture des portes se fait à 17h jusqu'à 3h du matin.
1: Comment ça se fait que vous ayez le droit ? Tout le monde c'est 2h, vous c'est 3h.
2: Non,
1: il y a un passe-droit, il y a quoi ? Qu'est-ce qui se passe avec les pompiers ?
2: On a une dérogation pour le 14 juillet. Pour le 14 juillet, on peut ouvrir jusqu'à 3h du matin.
1: Ouais, toujours les mêmes. Hein, t'as vu Bernie ?
0: Ouais.
1: Et nous, il faut envoyer un dossier en 10 exemplaires avec 20 feuilles.
3: On l'a eu aussi le dossier.
2: On l'a eu le dossier. Robert, ne vous inquiétez pas.
1: Je t'en prie.
0: Nous, on manque juste le camion rouge, nous.
3: Et le sourire, c'est ça.
2: Le sourire, voilà.
3: Ou une Lucille.
1: Est-ce que vous
2: oui, il manque une Lucille. Bonjour Lucille.
1: Est-ce que vous avez eu besoin d'avoir un pial pendant la fête ?
3: Un pial, qu'est-ce que tu veux dire par
1: un pial ? C'est quelqu'un qui surveille. Un SIAP.
3: Un SIAP.
0: D'accord. Faites pas attention.
1: C'est l'âge.
0: C'est à 9h.
2: Oui, on a une équipe d'agents de sécurité pour couvrir l'événement.
1: D'accord. Voilà. Okay. Non, soyez dans les règles. Hein, parce que
2: on est prêts.
1: Nous, on les connaît. Ça va se dérouler comment, Bastien ? Parce que Sébastien, il a mené ça de main de maître l'année dernière.
3: Oui.
1: Et quand il a eu fini, moi je l'ai vu en fin de journée, il m'a dit ça plus jamais tout seul. Il me faut absolument un adjoint à qui je vais faire tout le boulot.
3: C'est moi. Enchanté.
1: Le boulot, le sale boulot. Alors, qu'est-ce que tu as décidé de faire que Sébastien avait totalement raté l'année dernière ?
3: Rien, parce que tout ce qui a été fait l'année dernière a été une réussite. Oh.

0: dans une super bienveillance, dans un cadre olympien.
1: Tout à fait.
0: Les familles, familles arrivent, des poussettes sont là, et les gens s'installent sur, bah, sur le terre-plein de la caserne.
2: La cour.
0: Vous, voilà, de la cour. Vous avez, à l'époque, mis tout le matériel tout autour de façon à ce qu'on ne soit pas gêné. Et puis, Sébastien m'avait dit, attention, sachez que pendant cette période-là, il ne faudra pas être surpris si tout d'un coup vous nous voyez sortir, parce que vous restez opérationnel malgré que ce soit la fête des pompiers.
1: Voilà, tout à fait. Alors le but du bal que on voulait amener, c'est en fait de faire entrer les gens, les habitants de la côte sud et pas que, les estivants, voilà, les mettre en immersion dans notre centre de secours, voilà, autour d'un moment festif et solidaire. Et voilà, c'était pour...
0: Alors, une chose m'a interpellé. Pourquoi ne faites-vous pas une démonstration de votre travail au cours de cette fête? Parce que l'année dernière, je ne crois pas y avoir assisté.
2: Ben, en fait, le problème, c'est qu'on aimerait bien tout faire. Le problème, c'est qu'on manque de temps. Parce que, bon, déjà, organiser un événement de cette ampleur, c'est évidemment pas notre métier. Donc, ça demande énormément de temps.
0: Vous êtes combien, Bastien, dans l'organisation?
2: Dans l'organisation...
0: Derrière le bar, je sais qu'ils sont nombreux.
2: Ouais, on est très nombreux. Heureusement, d'ailleurs, on les remercie tous.
1: D'ailleurs, les volontaires, tous les collègues.
2: Ouais, bien sûr.
0: Ouais, vous avez certainement beaucoup plus de volontaires derrière le bar qu'à organiser la billetterie.
2: Oui,
0: c'est souvent, problème.
2: Dans toutes les associations, c'est la même problématique.
1: Le même combat,
2: mais en tout cas, dans la commission d'organisation du bal, on est environ une vingtaine, chapeautée par l'excellentissime Lardon, donc Sébastien, et avec plusieurs personnes qui font partie ou pas de l'amicale des pompiers de Cabreton, qui reste l'entité qui chapeaute vraiment réellement le bal, puisqu'on est dépendant quand même de cette amicale. Et nous, on est juste une commission qui organisons le bal du 14 juillet.
0: D'accord. Est-ce que les pompiers de la région, est-ce qu'il existe d'autres casernes dans notre région en dehors de Cabreton? C'est-à-dire, y a-t-il une unité à Tyros? Y a-t-il une unité à Dax? Y a-t-il une unité à Mouguer? Est-ce que tous ces pompiers-là vont venir vous retrouver au cours de cette journée?
1: Oui, tout à fait, Claude. On a on a des pompiers de Tyros qui vont venir nous aider pour nous prêter main forte, qu'on remercie à l'antenne.
2: Oui.
1: Et puis, on a tous nos collègues pompiers landais que je salue aujourd'hui, qui vont également venir participer à la soirée, nos voisins des Pyrénées-Atlantiques également.
0: Alors, tu voulais justement, hors antenne, on en a parlé d'entrée de jeu avant même que l'émission ne commence.
2: Oui, t'as mis la pression.
1: Mis la pression.
0: Bien sûr, avant que nous parlions fête, je sais que tu as envie de mettre à l'honneur tous les pompiers du Sud-Est qui sont en train de rivaliser avec le feu actuellement. Il y en a partout, il y a plein d'hectares qui crament dans le Var, dans les Pyrénées-Orientales.
1: Oui, tout à fait, Bastien, c'était notre...
0: Voilà, et ça fait partie de votre sensibilité, de votre cœur, de votre bienveillance. Avant même qu'on ne parle fête et qu'on invite Lucille à danser, eh bien, vous avez envie, vous avez envie de les remercier. Est-ce que vous avez un message entre vous, un message d'homme du feu pour les encourager?
2: Non, déjà une pensée. Au-delà des mots, juste une pensée, parce que ce serait un peu malvenu de notre part de parler fête pendant que d'autres sont depuis, une semaine environ, en train de lutter contre un méga feu, comme on l'appelle depuis quelques années, qui fait, je crois, environ 6000 hectares. Donc c'est quelque chose énorme.
0: Et puis c'est pas fini.
1: Non, c'est pas fini. Malheureusement, c'est pas fini. Donc c'est pour cela, Claude, qu'on sensibilise aussi la population à l'antenne pour faire une minute prévention. Car dans les Landes, on va pas se mentir, on a un massif forestier qui est assez dense.
0: Oui. C'est un poumon, c'est un poumon de
2: donc
0: la France.
2: Tout à fait.
0: Alors, moi, je voudrais avoir cette information, puisque j'ai cette chance d'avoir des spécialistes du feu devant moi, au micro. Dans la proportion des départs de feu, aujourd'hui, dans le monde moderne, en 2026, y a-t-il beaucoup de départs naturels dus, effectivement, à la température, au fait que la terre est tellement chaude qu'à un moment donné, ça s'embrase? Ou est-ce qu'il y a encore de la malveillance?
2: À vrai dire, nous, on ne va pas tellement chercher à savoir d'où ça part. Nous, notre priorité, on a déjà énormément de choses à faire. Notre priorité, c'est de savoir comment l'éteindre, quelle manière, en sécurité, etc. Donc nous, pour tout te dire, on ne va pas chercher à savoir si c'est d'origine humaine.
0: La cause vous est égale.
2: Non, très franchement, c'est le métier d'autres personnes qui sont spécialistes là-dedans. Nous, notre priorité, c'est éteindre le feu en sécurité et faire en sorte que les gens s'en sort

0: sans trop de dégâts. Mmh. Voilà, donc très franchement, je pourrais pas te répondre sur le fait que ce soit accidentel ou non.
1: Ok, alors on va vous laisser un tout petit peu respirer, parce que autant Sébastien est habitué à Côte-Sud FM, autant Bastien, lui, c'est sa première. Et alors, comment je m'en sors ?
0: Moi, personnellement,
1: je trouve que c'est pas terrible, mais Bernie le coupera au montage.
0: Ouais, il me fait des signes depuis tout à l'heure, je sais pas ce que je dis comme bêtise.
1: Bah, ça dépend dans quel sens il pousse. Hein. Mais...
0: Ah, c'est pas le pouce qui me lève, moi.
1: On va écouter un peu de musique et je rappelle à Lucille, je rappelle également à Didier que toutes les musiques ont été choisies par ces deux garçons. Donc on décline toute responsabilité si la bande musicale est nulle.
2: Tu nous mets une grosse responsabilité là, Claude.
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1: Yann Muller, est-ce que tu viens en vacances? Mais on va la débaptiser aujourd'hui. On va faire, excuse-nous Yann, on va changer un petit peu le titre de ta chanson, mais je crois que c'est d'actualité. Nous, on va faire, est-ce que tu viens au bal des pompiers de Cabreton? Ouais! Il y
2: Choix
1: a intérêt.
2: tactique.
1: D'ailleurs, on aura les noms de ceux qui ne sont pas venus. Quelques petites infos avant de retrouver nos invités et Claude, notamment le Sinoche, parce que le Sinoche, c'est pas moche, comme on dit, à Côte Sud FM. Alors, ce mardi 7 juillet, Toy Story 5 à 18h. À 21. Ah, pardon, j'avais oublié, il y a une séance à 10h. Edmond, Lucie, la forêt, c'est l'aventure. Ah, ben tiens! La forêt, c'est l'aventure, mais soyez prudents, elle peut aussi brûler la forêt, on va en parler. 21h, fils de personne. 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À l'Albret, chez Francky, donc à Vieux-Boucau, bien sûr, ce mardi 7, 16h, des mignons et des monstres. Alors, ça, j'adore, moi, les films d'animation avec les mignons. 18h, les caprices de l'enfant roi. Et 21h, In Wave. Cinéma Le Rio à Cabreton, 14h45, Toy Story 5, 17h30, Fils de personne, et 20h15, Backrooms, en version originale sous-titrée, et c'est interdit aux moins de 12 ans. Et au Rex à Sorce-Hossegor, 15h, L'étrangère, 17h45, Des mignons et des monstres, 20h15, La bataille des Gaules, l'âge de fer. 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Alors, c'est très sympa. Vous imaginez pas le champ de course de Biarritz comme on voit à la télévision ou en Angleterre. Là, je ne sais plus comment il
3: s'appelle. Pour le
1: là.
3: Grand Prix d'Amérique,
1: voilà, avec des
3: ou à
1: chapeaux, des bobs. C'est très sympa, c'est très populaire, c'est très familial. Il y a des gamins qui courent partout. On peut faire des paris à 1 ou quand on y voit, nous, on parie 1 ou 2 euros, on perd, on gagne. 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
3: Si tu n'avais pas été en vacances la semaine dernière, tu aurais su que Sandrine court dans cette course. Elle a obtenu un cheval et un sulky. Donc,
1: c'est le cheval cosmique.
3: Notre Sandrinette sera dans la course. Si tu nous écoutes, je sais que tu es en train de te préparer, ma Sandrine, donc il n'y a pas de souci.
1: 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Mais je pense qu'on donnera quelques invitations à nos amis pompiers, parce que je pense que dans la caserne, peut-être que quand ils sont pas de service, il y en a qui voudront aller passer une petite soirée peinarde. On verra ça tout à l'heure hors
2: avec
1: antenne.
2: Plaisir. Avec plaisir.
1: Claude.
3: Oui, mais moi je suis je reviens sur cette merveilleuse journée, cette fête qui va avoir lieu, et je précise qu'elle a lieu le 14 au soir ou le 13
2: le
3: au soir.
2: Le 13 au soir.
3: Le 13 au soir, ça prépare donc ce fameux 14 juillet que tout le monde connaît. Et autant l'année dernière, au moment de l'entrée, tout se passait dans la plus grande tranquillité. Autant cette année, en préparant cette émission, on a su qu'il y avait déjà eu pas loin de 1000 préventes. Donc, c'est énorme.
2: Même plus de 1000 préventes.
4: On a eu plus de 1000 préventes.
3: Alors, pour nous qui sommes organisateurs avec Bernie d'événements, on prend, hein, 1000 personnes.
1: Alors, on va peut-être mettre les pompiers avec nous à chaque concert.
3: À chaque concert.
2: Avec plaisir.
4: On va venir.
3: Exactement.
2: On fait la promotion.
3: Alors, effectivement, c'était un démarrage. C'était le premier lancement de l'organisation de Sébastien. Visiblement, ça avait bien fonctionné. Et cette année, eh bien, ils ont eu l'occasion de mettre des préventes en route et ça marche très fort.
2: Oui. En fait, l'objectif, c'était déjà que les gens qui voulaient assurer leur place le soir du 13 pouvaient le faire. Mm-hmm. Parce que cette année, il n'y a pas les fêtes de Bayonne, comme vous le savez, en même temps que le soir du 13. Mm-hmm. Donc on redoutait, enfin c'est pas redouter le terme, mais on se doutait bien qu'on allait avoir une affluence qui était autre que l'an passé. Mm-hmm. Et c'était aussi pour permettre aux gens qui avaient déjà leur prévente de patienter moins de temps. En fait, à l'entrée.
3: Bien sûr. Parce que l'an passé, avec leur ticket.
2: Exactement. Parce que l'an passé, comme tu l'as dit, tout s'est très bien passé. Mais il y a quelques détails qu'on a voulu améliorer, comme par exemple le temps d'attente à l'entrée. Et du coup, la solution était toute trouvée avec des préventes et des billets à scanner, tout simplement, par le personnel.
1: Ça fait un peu partie de votre ADN de faire évoluer les choses. Parce que même hors la fête, dans votre métier, je pense que vous avez continuellement des renouvellements de méthodes, devenir plus performant et tout
2: la mutabilité. Exactement. Voilà.
1: Et pour cette prévente, vous êtes passé par quoi ?
2: On est passé par Hello Asso. Je ne sais pas si vous connaissez, ça commence à s'étendre un petit peu. C'est super pratique, franchement. Ouais. Les gens n'ont qu'à aller sur le compte Instagram de l'Amicale. Il y a un lien qui est sur une story à la une. Ils cliquent dessus. En deux temps, trois mouvements, le billet est pris. Ils reçoivent le billet par mail. Ils se présentent devant les portes du centre de secours. Un de nos personnels scanne le billet. Et voilà, et terminé. Bon.
3: Je rappelle que vous pouvez y rentrer parce que les places ne sont pas numérotées puisqu'on est debout.
4: Exactement, Claude.
3: On est debout, donc voilà.
1: Il pourrait faire ce
3: système. Il pourrait y avoir des chaises pour les personnes âgées, mais les pompiers s'en foutent des personnes âgées.
4: On a prévu un fauteuil pour les animateurs qu'on suit des FM.
3: Ça, c'est sympa. On ne sera pas au premier rang, mais on sera assis. C'est ça qui est déjà pas mal. Alors, on va maintenant parler du programme.
4: Oui.
3: Parce que il y a eu un déroulé l'année dernière plutôt sympa, plutôt ludique. À partir de 17h30, il y avait déjà sur scène des interprétations musicales. Il y avait des gens qui sont venus chanter, interpréter leurs créations. Vous avez mis en avant d'ailleurs des musiciens locaux. Et aujourd'hui, pour la préparation de la semaine prochaine, qu'est-ce que l'on va pouvoir venir écouter, nous, les garçons et les filles?
4: Alors du coup, le programme, donc on ouvre les portes, comme a dit Bastien, à 17h. Donc de 17h à 20h, vous allez pouvoir écouter Matt Forty. Donc c'est un disque jockey sur le secteur qui est assez connu localement, qui vient avec un saxophoniste, donc l'alliance d'un saxophoniste avec un DJ, jusqu'à 20h. Ensuite,
3: ils vont tenir 17-20h, eux.
4: 17h-20h, tout à fait. Donc vous allez pouvoir vous restaurer, justement. Et boire.
3: Ça, on va en parler parce que.
4: Des cocktails, du champagne.
3: Oui. Non, voilà.
4: On a tout pour hydrater.
3: Non, mais. Et qu'il insiste pas trop.
1: Ils ont pris une citerne, ils ont mis du champagne dans la citerne.
2: Voilà, c'est une bonne idée.
1: Ils vont arroser les champignons.
4: Avec la chaleur, il faut s'hydrater. Donc, du coup, la prévention, venez au bal des pompiers, vous hydratez. Voilà.
3: Et vous restaurez. Sauf que l'endroit où on donne un peu de champagne, c'est hyper bunkerisé. Il faut un pass, un bracelet, un chapeau, un
2: alors
3: t-shirt
2: non, justement,
3: des sapeurs
2: bombiers. Non, justement, tu mets le doigt sur quelque chose.
3: Même que je n'y ai pas été invité.
2: Justement, il n'y a pas besoin d'invitation pour le bar à champagne. Ça aussi, c'est quelque chose qu'on a adapté cette année. C'est que les gens pensaient l'an passé que le bar à champagne,
3: privé.
2: C'était VIP, pour les partenaires, etc.
3: On y a vu Didier. On y a vu Lucille.
2: Toutes les stars du département.
3: Ouais, on y a vu Ivan. Elle passe son temps avec une coupe à la main.
4: Ah ben, attention, on va se faire taper sur les doigts.
3: Non, c'est moi qui le dis.
2: On ne balance pas d'infos comme ça.
1: Surtout que Claude ne boit pas de champagne.
3: En plus,
1: il ne boit pas
3: d'alcool.
2: Non, mais voilà, cette année, le bar à champagne est ouvert à tout le monde. Tout le monde est le bienvenu.
3: Il
2: n'y
3: aura
2: pas
3: ce petit chemin.
2: Le petit chemin sera là.
3: Ah ouais,
2: mais en fait, c'est
3: des barrières partout.
2: Voilà. Ce sera moins barriérisé, ce sera plus joli, tu verras. Voilà. Tu viendras, tu verras.
3: Non, mais c'était très joli.
2: Voilà. Mais ça le sera encore plus.
3: Protégé,
4: merci.
2: Ça sera encore plus.
4: Ça sera encore plus.
2: Mais j'invite vraiment tout le monde à venir au bar à champagne le soir du 13. C'est évidemment pas VIP. Tout le monde y est le bienvenu.
3: D'accord. OK. Bon, voilà une amélioration.
2: Exactement.
3: Voilà, ça, c'est la patte de Bastien. Sébastien avait bancorisé les choses. Bastien a ouvert.
2: Ouais, j'ouvre les vannes.
4: Voilà, il ouvre les vannes. Mais bon, je le régule.
2: Oui, ça doit être ça. Voilà.
3: Alors, on a de la musique à partir de 17h jusqu'à 20h. On a les bars à champagne et la bodega qui se met en route. Qu'est-ce que l'on va pouvoir déguster? Qu'est-ce qui est prévu cette année en termes de nourriture, sandwich, croque-monsieur?
2: On reste sur les mêmes bases que l'an passé. C'est notre restaurateur officiel Stéphane alias Lavache qui s'occupe de tout ça.
3: D'accord.
2: Donc, oui.
1: Pourquoi
3: c'est une limousine. Écoutez, c'est une limousine Lavache.
2: Quand vous le verrez, vous comprendrez.
4: Vous comprendrez pourquoi,
2: pourquoi Lavache.
3: D'accord.
2: Donc il y a un peu de tout.
3: Lui, il monte pas à l'échelle. Lui, il tient la lance.
2: Méfiez-vous. Il fait tout.
4: Il se faufile capable de tout. Il est capable de tout.
2: Attention.
3: Ah la vache.
2: Donc il y aura nuggets, frites, sandwich, tout ce qu'il faut pour se restaurer convenablement.
3: C'est un très très beau stand. Hein. Il est très très long ce stand de bodega. C'est-à-dire qu'on est servi assez vite, on n'attend pas beaucoup parce que vous avez su le faire sur une très grande distance.
2: Et encore quelque chose qu'on a adapté. La restauration l'an passé, les gens avaient un petit peu attendu. Cette année, on change le fonctionnement, l'emplacement pour faire en sorte que les gens n'attendent plus.
3: D'accord.
4: Voilà.
3: Par contre, vous n'avez pas fait venir de food truck. Vous n'avez pas de personnes extérieures. Vous occupez de tout.
4: Oui, tout à fait.
3: D'accord.
4: Cette année encore, Stéphane veut gérer la restauration. Donc
3: il est autoritaire, la vache?
4: Ouais. Il a son caractère.
3: Ah, il a son petit caractère.
2: Mais on aime ça, les gens de caractère.
4: Mais on aime ça, voilà.
2: Oui, il en faut.
4: Il en faut. Donc il veut se le gérer, donc c'est très très bien.
2: Et
4: puis
2: il le fait
4: avec perfection.
3: Lucille sera au service?
2: Non, Lucille, elle a elle est dans la commission communication. Donc le soir du bal, elle a une mission qui est propre à elle et aux filles qui sont dans sa commission, qui est de faire des stories Instagram, de gérer la communication.
3: D'accord.
2: Donc il faut voir avec elle comment elle veut s'organiser. Mais
3: il va y avoir un drone qui va nous filmer pendant toute la soirée.
2: Ah, il y a des surprises.
4: Probablement, il y a des surprises. Le suspense, Claude, le suspense.
3: Oui,
4: non, on ne peut pas tout dire.
3: Non, mais on est une radio d'information.
1: Pas,
3: non, mais on est une radio d'information. Si on ne donne pas d'information, les gens ne vont plus nous écouter.
2: Il y aura un drone. Est-ce qu'il volera ou pas?
4: Il y aura un drone, on verra.
3: D'accord. Il y aura un drone qui nous verra.
4: Oui, tout à fait.
3: Alors, restauration, musique. Mais il est 20h. Il est 20h. La soirée ne fait que commencer.
2: Ah oui, tout à fait.
3: Par qui va être organisée la période où tout le monde va pouvoir danser? Où toutes les jeunes femmes qui attendent ce moment toute l'année, pratiquement toute l'année, vont pouvoir se faire inviter par un des garçons de la caserne pour passer un bon moment.
2: Par Rogers, par exemple.
4: Par exemple. Maxime Roger.
3: Bah, la vache, il est de toute façon derrière son comptoir.
2: Oui,
3: donc,
2: le pauvre, avec son tablier, il est bloqué.
4: Il est bloqué.
2: Ouais, voilà. Il s'en tire à la friture.
3: En plus.
4: Donc à 20h, Claude, on va retrouver le groupe So What The Band. Donc c'est un groupe qui intervient dans les Landes, qui est de la région bordelaise, entre Landes et Bordeaux. Et du coup, c'est un groupe qui reprend des musiques pop-rock françaises et internationales.
3: Des standards que tout le monde connaît.
4: Tout à fait. Dont la chanteuse Cléo a fait un passage sur l'émission TF1 The Voice.
3: D'accord.
4: Donc elle a une voix extraordinaire.
3: Envoûtante.
4: Voilà, et on a eu le coup de cœur pour ce groupe.
3: D'ailleurs, cette organisation qui prend, comme on l'a dit en off, à peu près 8 mois de travail.
4: Ouais, c'est long, oui, tout à fait.
3: Est-ce que les contacts que vous avez avec les différents artistes, les intervenants, est-ce qu'ils acceptent facilement?
4: Oui, les partenaires, je suis assez surpris, et puis je les remercie à l'antenne,
3: ouais,
4: les partenaires locaux. Sincèrement, parce que j'ai fait justement, c'est moi qui suis allé à leur rencontre, donc ils m'ont fait une confiance aveugle. Et pour justement qu'on arrive à cette réussite et offrir aux habitants de la Côte-Sud cette soirée qui est, sincèrement, l'année dernière, on a mis déjà la barre haute. Là, cette année, je vous préviens, c'est pas la barre qu'on a mis haute,
3: c'est tout le reste.
4: Je pense que c'est tout le reste. Voilà, j'ai pas de mots.
3: On en avait parlé l'année dernière, Sébastien. C'était une reprise, le bal du 14 juillet des pompiers. Ça avait été arrêté pendant plusieurs années.
4: Non, à Cabreton.
3: À Cabreton, ça a toujours eu lieu.
4: À Cabreton, Claude, on n'a jamais fait de bal.
3: Ah oui, c'est ça.
4: C'était la première édition. On a franchi le cap parce que justement, on a une activité opérationnelle qui est très soutenue et qui nous laisse très peu de temps à l'organisation de ce bal, comme on a pu échanger. On a 8 mois de préparation, donc ça prend beaucoup, beaucoup de temps personnel. Mais heureusement, on a monté une équipe qui est assez solide et on a le soutien de l'entière.
2: De la hiérarchie.
4: De la hiérarchie.
3: Ouais, de la caserne, totalement.
4: Et puis de la caserne, tout le monde a bien compris que c'était quelque chose qui était apprécié par tous les habitants et puis par tout le personnel du centre de secours.
3: Ivan, elle valide facilement les idées que vous avez ?
4: Ivan est derrière nous, on n'a pas de soucis.
2: Si on fait les choses sérieusement.
4: Si on fait les choses sérieusement, voilà. Ouais, et elle a vu qu'on était quand même. Deux personnes carrées.
3: Cadré et carré.
2: L'un plus que l'autre, je dirais.
4: Voilà, l'un plus que l'autre. Bah oui, merci. Forcément.
2: Non, mais on met un point d'honneur à ce que la sécurité, évidemment, on est dans l'enceinte d'une caserne de pompiers. Donc, la sécurité, si les gens ne sentent pas en sécurité dans une caserne de pompiers,
3: Où est-ce qu'ils le seront ?
2: Exactement, c'est pas possible. Donc, on met vraiment un point d'honneur à ce que la sécurité soit respectée et on met vraiment tout en œuvre pour que tout se passe bien et qu'il n'y ait aucun débat.
3: Alors, les choses annexes, quand on ne parle pas de musique, quand on ne parle pas de restauration, qu'est-ce qu'il va y avoir comme petite animation ou petit stand qui permette que cette fête soit totalement conviviale, totalement familiale ?
4: Donc, de 17h, si je ne me trompe
2: pas, à 19h.
4: À 19h, on va avoir un petit stand qui va être...
2: Animation pour les enfants.
4: Voilà, qui va être géré par Morane et puis
2: Margot.
4: Donc, c'est un stand pour les enfants.
3: D'accord.
4: Voilà.
2: Avec bonbons, maquillage.
4: Voilà. Et on aura une maquilleuse également qui fera du maquillage pour les enfants et un peu plus tard, du maquillage du maquillage à paillettes.
3: Je rappelle quand même à toutes nos auditrices et à tous nos auditeurs que dans le monde des pompiers, les hommes sont jeunes, les hommes et les femmes, sont jeunes. Donc effectivement, ce sont des jeunes couples avec des enfants en bas âge et vous n'avez pas hésité à leur ouvrir les portes pour que tout le monde puisse se retrouver d'une façon sympa.
4: C'est le but de notre événement. C'est qu'on est une population intergénérationnelle. Dans la soirée.
3: Il y aura la même scène que l'année dernière, une scène en fond de cours, de placement.
4: Oui, tout à fait.
3: Joliment décorée, avec des ballons partout.
4: La scène est gérée, tout ce qui est son et lumière, c'est géré par la société Evony. Ah, tu connais très bien Rémi.
3: Oui, notre petit Rémi.
4: Voilà, bonjour à Rémi
3: d'ailleurs. Oui, un petit bisou.
4: N'oublie pas Rémi.
3: N'oublie pas qu'on se voit le 14, nous. On se voit le 14 juillet, mais pas au bal.
2: Il sera fatigué.
4: Le 14, j'ai retenu la date, Claude. Tu viens nous aider à ranger, par contre ?
3: Ah bah forcément. Forcément. D'abord, j'ai besoin de matos pour le 15, puisque j'ai un concert qui démarre le 15 en hommage à Michel Berger.
4: Okay. Donc on retient.
3: Alors maquillage pour les jeunes.
4: Non, maquillage, on remercie Isabelle, la compagne de David, qui vient nous aider justement.
3: D'accord. On va réécouter un deuxième morceau choisi par nos hommes du feu, et puis on revient vers eux tout de suite après pour continuer à déclamer l'emploi du temps de cette journée du 13 au soir.

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1: Bad Bunny, Café Conron. Je pense que le café coulera à flot le lendemain matin, ou le même, pas le lendemain, parce que ce sera le matin voilà, du 14, pour effectivement venir ranger tout ça, parce que quand même, une caserne des pompiers, je pense qu'il faut que ce soit un petit peu rangé quand même.
2: C'est
1: faut
2: pas tellement.
1: Il ne faut pas que ce soit le bazar.
2: Ils n'ont pas la réputation de ranger. Hein. Quand ils passent quelque part. C'est vraiment, ça devient un champ de ruines. Par contre, on est sauvé.
1: Oui,
2: ça par c'est... contre, on est sauvé.
1: Ah, ça c'est
0: la base. C'est quand même la base.
2: On partait voilà. sur quelque chose de difficile, dont on ne se serait pas sorti. Les pompiers arrivent, ils saccagent absolument tout, mais on est sauvé.
1: Mais on est sauvé. Mais on est sauvé. Et si on est sauvé, on peut aller au marché si on est intéressé par le marché.
2: Direct, on y va.
1: Eh ben, le mardi, c'est à Souston. Marché le matin de en juillet à août, et à Vieux Boucaux également il y a un marché bio également de 9h à 14h. Et on l'a évoqué tout à l'heure, eh bien il y a le festival Toutart qui va bientôt démarrer à la salle Fart du casino municipal de Cabreton, et notamment le 15 juillet avec Michel Berger, ton piano danse toujours, en compagnie de Jean-Marc Sauvagnargues, passionné de chansons d'amour et de variétés françaises, et bien qui va rendre hommage à ce grand compositeur, arrangeur et chanteur qui était Michel Berger, un spectacle autour de l'artiste français qui nous a quittés le 2 août 1992.
2: En jouant au tennis.
1: En jouant au tennis, mmh. Mais c'est un peu ballot. À Sors-au-Segor, tous les jeudis soirs, sortie running gratuite. Run Inland, c'est à la zone artisanale Pédebert. Je ne sais pas si je vais arriver au bal des pompiers, moi, si je commence comme ça. À Sors-au-Segor, il y a également des dîners Brasero au restaurant Sei, S-E-I, hôtel 70 hectares. Ça, c'est à Seignos. Tous les dimanches midi et les samedis midi de mi-juillet à mi-août, il y a des brunchs également à ce restaurant. Tous les samedis soirs, rendez-vous dégustation, création de plateaux de fromages, initiation à l'art de la découpe et de la présentation, histoire des fromages dégustés. Eh bien, c'est notre fromager de Seignos. Youpi ! Fromage et Horizon à Seignos, à deux pas du studio Côte-Sud FM. Et tous les dimanches matin à Cabreton, atelier cuisine du monde, épices et traditions. Et puis, il y a plein de petites infos comme ça qui sont super sympas, parce que chaque dimanche matin aussi, à 9h pendant l'été, à l'esplanade de la vague plage centrale, face à l'océan, ça c'est au Segor, yoga vinyasa, face à l'océan. Ça c'est très bien, on continuera à vous égrener. Ah si, j'ai oublié. Les fêtes de village, eh ben ouais, ça commence. 9-12 juillet, c'est à Bénès. C'est à Bénès, marraine. C'est la fête de Bénès. Du 10 au 12, c'est à Aix. Et du 10 au 12 également à Lorède. Du 10 au 12 juillet à Saint-Étienne-d'Orth. 10 au 13 juillet, Saint-Martin de Aix. Et vous aurez aussi du 11 au 14 juillet, Saint-Paul-les-Dax. Et on vous donnera les autres, parce qu'on a une liste à la Prévert, là. Elle est non exhaustive. Voilà. La liste des fêtes, là aussi, ça va guincher de partout.
2: Pour ceux qui veulent retrouver, ou celles qui veulent retrouver Sébastien, c'est au Traouk. Il y est en général tous les soirs, ou pratiquement.
3: Ouais, souvent.
2: Mais il y a deux nouveaux spots qui viennent d'ouvrir. Tu as le tube. Où tous les soirs, la guinguette a ouvert.
1: Mais il fait les deux.
2: En général, il commence par la guinguette.
1: Moi, on m'a dit qu'il fait les deux.
2: Bah, bien sûr. Il s'arrête à la guinguette, ouais, il remet de l'essence dans le Solex et il s'en va.
3: Il y a des DJ résidents et lui, il est client résident.
0: Moi, je suis client résident.
1: Il a sa table, sa petite nappe à carreaux rouge et blanc.
2: Vous avez également à l'hôtel, à la Villa Sérène, au bord du lac, vous avez des dégustations à partir de 17h, des dégustations de vin. Dans le bon sens du terme, c'est-à-dire avec modération, bien sûr. Mais Nicolas Rayard a ouvert un stand à partir de 17h tous les soirs avant le dîner, où vous pouvez effectivement aller déguster et comprendre le vin. Vas-y, Sébastien.
0: Je remercie justement Nicolas parce
4: que Nicolas nous a offert un lot justement
2: pour la tombola.
4: Sera remis pour la tombola.
2: On va en parler de cette tombola.
4: Un lot de dégustation de vin, comme tu viens de nous l'expliquer.
2: C'est un garçon extrêmement féru en œnologie. Et lui faire confiance, c'est ne pas se tromper dans le choix de la bouteille. Cette tombola, l'année dernière, j'ai pas gagné.
4: T'as pas gagné.
1: C'est rare.
2: Rare. Il a raison de le dire. Partout où je vais dans un salon, j'achète des tickets, et bien mon nom sort régulièrement.
3: Ouais, mais là, on a raté la triche l'an passé.
2: Ah,
3: ouais, on s'est loupé sur la triche.
2: Vous avez été trop sérieux.
3: Ouais, c'est ça.
4: Tout à fait. Cette année, on va essayer d'être un peu plus tactique.
2: Alors, si je corne mon ticket et que je le mets dans l'urne,
3: on va trouver quelque chose.
2: On va essayer
4: de faire un échange de bons procédés parce que Bastien est fan de chevaux, donc la course de trot, je crois qu'il aime bien.
1: Ah, c'est vrai.
2: Il veut voir. Ah, ben on va lui en donner.
4: L'homme qui court plus vite que les chevaux. Alors moi, je cours, mais lui, c'est l'homme.
2: Ça c'est sympa. Bah, tu verras Sandrine dans la quatrième, casaque verte et bleu, aux couleurs de Côte-Sud FM, vert, jaune et bleu.
4: C'est notre canasson.
3: Après, ouais. Tu as déjà gagné le droit de revenir l'an prochain.
2: Oui.
3: Ça c'est officiel.
2: Mais j'aurai, comme la première fois, j'aurai beaucoup de plaisir. Bon, beaucoup de plaisir à venir. J'y serai cette année, j'y serai encore. Les lots de la tombola. En dehors de ce coffret de vin offert par Nicolas, combien nous allons être à gagner? Bon, le premier, celui de Nicolas, je l'ai gagné, mais les autres vont pouvoir gagner quoi?
4: Alors, pour les lots tombola,
2: qu'on mette à l'honneur les gens qui vous ont aidé sur cette tombola.
4: Oui, alors pour les lots tombola, on a le parc aquatique de la Benne qui nous a offert des entrées gratuites.
2: D'accord.
4: Tout à fait, donc je remercie Pascal. Mmh. Ensuite, on a donc la Villa Sérène Nicolas.
2: Oui.
4: Après, nous avons la société Capèche Loisirs. Mmh. Donc, vous allez pouvoir avoir une sortie
2: en mer.
4: En mer, mmh. Voilà, tout à fait.
2: Super.
4: Et après, Bastien.
3: Je t'avoue que là, franchement, je sais pas du tout.
4: J'ai un trou de mémoire, mais tu vois,
3: si Lucille était venue, elle aurait su te répondre.
2: Mais moi, je suis content parce que j'ai trouvé une question à laquelle vous n'avez pas de réponse.
3: Pas du tout. La tombola, franchement.
2: Alors,
4: on a la brasserie du Pays Basque qui nous a offert un coffret.
3: Il y a des bières du Bissap, elle dit Lucille. Merci.
4: Voilà. Lucille est en train de nous écrire. Merci Lucille de ton soutien, qui est dans l'ambulance. Je remercie également l'agence Selectour d'Os Gorf, c'est Mont-de-Marsan et Segor, mm-hmm. qui nous ont offert deux box pour le public.
2: D'accord.
3: Ouais. Voilà. Après, on peut inventer.
2: Est-ce qu'on peut imaginer que quelqu'un ait gagné une intervention des pompiers dans sa ville là, même s'il n'y a pas le
3: feu. Ce que j'allais dire. Tu vois, on a parlé de Rogers tout à l'heure. Moi, j'aimerais bien faire gagner un café au Café de Paris avec Rogers un dimanche matin.
2: Oui.
3: Pourquoi pas, ça peut être un bon échange.
2: Et alors, on évoquait tout à l'heure la vache. Est-ce que la vache pourrait venir faire
3: la
2: cuisine?
3: Il boit pas de café.
2: Non.
1: Mais un mojito.
2: Mais nous, on va avoir une fête de la radio, la troisième édition de la fête de la radio le 19 septembre. Est-ce qu'il peut venir faire la cuisine, la vache?
3: Là, pour le coup, je peux me prononcer pour Rogers. Je ne prendrai pas le risque pour mon intégrité de me prononcer pour la vache.
2: D'accord.
3: Mais on va en discuter.
1: Et Julie me dit
3: qu'on a une photo aussi offerte par Théo Lagriffe, c'est ça?
2: D'accord.
4: Oui, voilà. Théo Lagriffe, qui nous est un photographe de surf.
2: Oui, oui.
1: Oui, on l'a reçu ici. Ouais.
4: Qui est très doué.
3: Oui, tout à fait. Très doué. Donc, il offre une photo. Merci, Julie.
2: C'est Julie ou Lucille?
3: J'ai les deux.
4: Là, on a les deux.
3: Dans mon oreillette.
2: Alors, moi, je suis très inquiet.
1: Nous donner de la tête.
2: Si tu peux répondre, Lucille, fais-le. Je suis très inquiet pour la personne qui est dans l'ambulance et à qui tu es censé faire une perfusion et qui se rend compte que tu ne fais qu'écouter à la radio et ne pas t'occuper de sa perfu. Mais bon, je dis rien.
4: Tout à fait.
2: Les garçons.
4: Oui.
2: Oui. On a, ça a été notre introduction, on a, nous, Bernie, moi et toute l'équipe de Côte-Sud FM, on a un respect énorme pour le travail que vous faites. Tu nous as expliqué ta passion, ton retour dans la région. Mais toi, Bastien, toi, quel petit nouveau ici, qu'est-ce que tu fous parmi nous? C'est quand même pas Lucille qui t'a attiré
3: ces
2: filets.
3: Mais même moi, je sais pas ce que je fous ici. Mais
4: on se le demande d'ailleurs.
3: Moi, j'ai un parcours, le plus classique.
2: Tu mettais le feu d'abord.
3: Déjà
2: partout où tu allais, tu mettais le feu.
3: Moi, je suivais pas les camions rouges comme Sébastien parce que. j'ai un cerveau. Et,
4: merci beaucoup. Non, merci pour la pièce. Non, mais je, il va avoir le retour.
3: Non, mais moi j'ai commencé par les jeunes sapeurs-pompiers, donc à Saint-Sever à l'époque. Moi je suis issu de Hengs. T'as annoncé les fêtes de village de Hengs. J'étais très content qu'on représente un peu la Chalosse ici sur la côte sud. Donc j'étais de Hengs, pompier, jeune sapeur-pompier à Saint-Sever, ensuite pompier volontaire à 16 ans à Dax. Puis professionnel à 20 ans, j'ai commencé à Dax.
5: Qu'est-ce qui t'a attiré ? Le sport, l'image, moi, le fait que les filles ne résistent à aucun pompier dans le monde entier.
3: Non, c'est pas tenant, non, c'est que j'ai grandi dans les casernes de pompiers.
5: Je parle sous le couvert de l'épouse de Bastien.
3: Oui, d'Alexis, attention. Oui, c'est pour ça que
5: qui nous écoute.
3: Ouais, je fais attention à ce que je dis.
5: Qui nous écoute et
4: salut Alexis.
5: je peux vous le dire, je peux témoigner, Bernie, il va me couvrir là-dessus. Elles sont nombreuses mais on les a pas laissées rentrer dans le studio, elles sont restées à l'extérieur.
3: Oui, ça.
1: Elles
3: sont silencieuses. Elles sont
4: silencieuses. C'est vrai qu'on a une foule quand même de fans. Admiratrices. On fera devant.
1: Eh ben moi, quand j'étais petit à Cabreton, j'habitais à côté de l'ancienne caserne des pompiers. Et j'ai des souvenirs extraordinaires parce que c'était des pompiers volontaires à cette époque-là. Ils avaient les GM7, les GMC qui avaient été récupérés de l'armée comme pompiers pour partir. Et quand on entendait, il y avait la sirène qu'on entendait dans le centre-ville. Et quand on était là, qu'on n'était pas à l'école et qu'on était en vacances, on courait. Nous, on était à 300 mètres ou 400 mètres du garage du camion. Caserne, on courait, on les voyait arriver en voiture.
4: C'est des camions atypiques.
3: Ah ouais, le GMC,
1: et le camion qui partait. Et nous, on était aux anges. On regardait c'est marrant, ça. C'est des souvenirs de gamins.
3: Mais on a tous commencé comme ça, je pense. Moi, c'est vraiment que j'ai grandi. Mon père était pompier à Dax, donc j'ai grandi dans l'ancienne caserne de Dax.
5: Toi, tu l'as dans le sang.
3: Où j'ai passé toute mon enfance à la caserne de Dax. Donc les jeunes sapeurs-pompiers, naturellement, c'était une évidence. Puis pompier volontaire, puis professionnel. C'est vraiment le parcours le plus classique qu'on puisse retrouver chez nous.
5: Bon, on n'est pas télévisé, mais vous êtes tous les deux parfaitement chétifs. Vous êtes des garçons pas trop
3: maigrichons.
5: Bien. Ouais, vous n'êtes pas très bien gaulés. Comment vous avez fait pour passer les épreuves sportives dont on dit qu'elles sont vraiment compliquées ?
3: Ouais, alors pour entrer pompier professionnel, c'est un concours. Donc il y a une épreuve tout d'abord écrite. Ensuite,
5: on pense que vous avez un cerveau quand même.
3: Ben oui. On essaie de le trouver.
4: On a un minimum. Justement, je relais la petite pique de Bastien.
5: C'est un minimum requis.
3: Ouais. C'est pour ça qu'on travaille toujours un minimum à deux. C'est parce qu'on se
5: dit contrôler
3: un demi-cerveau plus un demi-cerveau, ça fait un cerveau.
4: Ça en fait.
3: Voilà, exactement. Donc oui, épreuve écrite, ensuite sportive. Donc oui, en effet, c'est assez costaud.
5: Rapide.
3: Mais en fait, on se prépare avec les anciens de la caserne. On a des préparateurs physiques entre guillemets à la caserne qu'on appelle des EAP. Qui sont là pour nous préparer justement aux épreuves sportives. Et ensuite, si on est reçu aux épreuves sportives, on passe l'oral.
5: Alors, on pourrait croire que ce milieu, il soit machiste, mais incroyablement, à la caserne de Cabreton, vous êtes dirigé par une femme.
3: Ouais, tout à fait.
5: Est-ce que ça vous arrive pas de temps en temps, quand elle vous donne des consignes, qu'elle est là devant, que vous êtes tous au garde à vous devant elle, de lui dire, mais dis donc, tu peux la monter, toi, cette
3: alors
5: planche
3: là, tu peux Claude, faire des tractions. Je pense que la capitaine, elle est à l'affût de tout là, ce qu'on va dire. Là.
4: Voilà. Ouais, là, elle est à l'affût. Donc, rassurez-vous, capitaine. On risque d'être muté à l'autre bout du département.
5: Rassurez-vous. Donc le 13, vous ne serez pas là. Vous.
3: Rassurez-vous, capitaine, soufflez. On va pas dire de bêtises.
5: Allez-y.
3: Non, mais en réalité, on fait pas le distinguo entre femmes, hommes, couleur de peau,
5: bien sûr.
3: Religion ou autre. Il y a que des pompiers. On fait tous le même travail. On est tous, si on porte l'uniforme, c'est qu'on est tous en capacité de
5: le
3: remplir
5: faire.
3: La mission. Donc à partir de là.
5: Oui, vous considérez que dès que vous avez l'uniforme,
3: voilà.
5: Les tests ont été passés, ils
4: tout
5: ont été validés,
4: ils ont
5: réussis,
4: validés.
5: Donc les gens
3: à
5: peuvent
3: partir
5: le faire.
3: De là, il n'y a aucun distinguo de sexe ou autre.
1: Je pense que c'est une question de confiance, c'est avoir confiance au coéquipier qui est dans le camion.
4: Exactement,
1: et
4: Bernie.
1: On part face au feu, et bien, il faut
4: exactement.
1: Tous avoir confiance les uns aux autres.
4: On doit tous se tirer vers le haut.
3: Tout à fait.
4: Tant que l'objectif final est assuré.
5: D'accord. Bernie nous envoie le troisième moment musical de cette matinale. Je rappelle que c'est des musiques choisies par Sébastien et Bastien. Donc on décline, Bernie et moi.
3: Sébastien, moi je décline. Hein.
5: Ouais, bah, on décline toute responsabilité de la qualité de ces morceaux.
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0: Alors, un petit avant-goût de ce que vous allez pouvoir vivre à cette fête des pompiers de la caserne de Cap-Breton, samedi 13.
1: Décidément. Il a commencé à boire.
0: Et c'est là, bien sûr, que notre ami Claude se déhanchera toute la nuit.
1: Oh, vous allez me reconnaître. Je vais être au milieu. Je vais être au milieu.
2: Et maquillé. Et maquillé, Claude, en plus, et maquillé avec des paillettes.
1: Alors là, attention. Ne me mets pas au défi.
2: La luciole du bal. Ne me mets pas au défi. La luciole du bal.
1: Ne me mets pas au défi de me mettre dans le ridicule.
2: Non.
1: Parce que je risque d'être incisif.
2: Pas du tout. Je te vois sur le char qu'on a construit. Je te vois au milieu de la foule.
0: Messieurs, est-ce qu'on peut annoncer quand même le morceau, quand même? Un peu de discipline, s'il vous plaît. Moi, je vais appeler la chef, là. Elle va remettre un peu d'ordre dans ce.
1: C'est parce qu'on est à l'aise. Ivan, tu peux pas l'appeler. Elle est en train de danser. C'est une danseuse.
2: Elle danse déjà sur le bureau, je pense.
1: Exactement.
2: Elle s'ambiance.
1: Elle est grimpée sur le bureau.
0: Safri du lot, n'importe quoi. Safri duo, play la. Live. Alors il y a une petite histoire par rapport à Safri Duo.
2: Ah, je connais pas.
0: Mais si, c'est pas toi qui m'as dit que tout à l'heure à hors antenne que tu mettais ce morceau parce que.
2: Bon, le suspense, Bernie.
0: Ah, pardon, je ne divulgage pas. Bon, on va passer à la météo.
1: T'es incroyable.
2: Ah, t'es incroyable. On ne tient plus Bernie à l'antenne.
1: Oui,
2: on
1: n'es
2: le tient plus.
1: Pas gérable, Bernie.
3: Non, mais c'est bien, ça met du suspense.
2: Non, mais c'est bien.
3: Les gens se demandent comme ça.
2: Voilà. Les morceaux ont été.
3: Bravo, Bernie. Ouais, mais très bien.
2: Les morceaux n'ont pas été choisis
1: au hasard.
2: Voilà.
3: Bon, Bad Bunny sera pas là, je préfère prévenir.
2: Voilà, Bad Bunny, on peut
3: contacter. Il n'est pas là. Il n'est pas dispo.
0: Ça risquerait de. Oui, une blende.
3: Ouais, c'est sûr.
0: Claude,
1: oui,
0: ne t'endors pas.
1: Non,
0: Claude,
1: non, je m'endors
0: qu'est-ce
1: pas.
0: Qu'est-ce que t'as
1: j'étais en train d'imaginer que si jamais j'étais maquillé au cours de cette soirée, les pompiers vont passer une fin de soirée, mais comme jamais, ils n'en ont vécu une.
2: Tout à fait.
1: Il va falloir qu'ils se préparent largement à l'avance. Le programme, tout à l'heure, on s'est arrêté, il était à peine minuit. Ou à peine 22h30, avec le débordement. Donc. Comme c'est tout open bar jusqu'à 3h du matin, quoi est-ce qui va se passer entre 22h et 3h du matin?
2: Donc la température va monter, mon cher Claude.
1: Bien sûr.
2: Donc à 22h, nous allons retrouver Dame Fleurot, que tout le monde connaît
1: la
2: sur
1: star.
2: Le secteur, voilà, qui sera en B2B avec Florian, donc Hidarta.
1: D'accord.
2: Donc un duo qui est bien
3: connu,
2: bien connu, voilà, et qui va ambiancer tout le monde.
1: Bien sûr.
2: Donc ils vont nous faire une petite arrivée surprise. Vous allez bien rigoler d'ailleurs. Donc de 22h à 1h du matin, on les aura les deux.
3: Ouais.
1: D'accord.
3: C'est le climax de la soirée.
2: Entre 22h et 1h, vous retrouverez également
3: le show.
2: Voilà.
3: Attention.
2: Parlons-en. Le show des pompiers.
1: Alors, qu'est-ce que vous nous avez réservé?
3: On peut pas tout dire.
2: On peut pas tout dévoiler, mais on peut juste vous dire, attendez 23h30 et vous verrez.
1: Vous serez en tenue de pompier ou en tenue de plage?
3: Un mix des deux, on va dire.
1: Un mix des deux. Cette année, personne n'est venu me vendre le calendrier des pompiers. Qu'est-ce qui se passe? Vous avez changé de fonctionnement pour récupérer un peu de sous juste avant la fin de l'année?
3: Non, normalement, soit tu n'étais pas là.
0: Non, mais Claude n'est jamais chez lui.
3: Mais voilà, c'est ça.
2: Claude est toujours en vadrouille.
1: On peut me le vendre à la sauvette quand vous me voyez passer.
2: En fait, Claude est très malin. Je pense que pour les tombolas de Côte Sud FM aussi, il doit avoir une stratégie. Il est invité partout.
1: Partout. Mais qu'est-ce que je dépense comme argent quand j'achète des carnets et des carnets?
3: Si l'année prochaine, tu ne l'as pas, tu peux passer directement à la caserne, on t'offre le café et le calendrier en prime.
1: Voilà. Ouais, alors là,
3: on en a toujours des calendriers.
1: Mon pauvre Bastien, tu ne sais pas de quoi tu parles. Je suis venu deux fois à la caserne pour essayer de rencontrer quelqu'un, et en l'occurrence Lucille, vous n'êtes jamais là. Vous n'êtes jamais là, il n'y a jamais personne.
2: On ne fait que travailler.
3: C'est bien que tu le dises à l'antenne, on ne fait que travailler.
1: Voilà. Oui, ça, c'est ou que de faire de la gym sur les dunes. Parce que
3: tu parles.
2: Pas vu trop d'acrobates sur les dunes.
1: Ah, moi, je vous ai vu partir plusieurs fois avec 3-4 camions de suite en tenue de sport. faire des footings et tout ça pour vous tenir en forme.
3: Sur la préparation physique, on en parlait tout à l'heure.
4: Ouais, ouais.
3: Ça fait partie du métier.
1: Ouais, tu parles. Vous êtes quand même vachement plus nombreux à aller faire du sport au soleil devant les jolies filles en maillot de bain qu'en uniforme à vous balader dans vos camions.
3: On lit l'utile à l'agréable. On fait la promotion du bal en étant sportif sur la plage.
1: En tout cas, je tenais à vous féliciter de leur part parce que je les connais bien. Les propriétaires de Sous les Pins, ils ne tarissent pas de mots de félicitations concernant votre intervention lorsqu'ils ont eu cette malchance d'avoir un départ de feu à peine 8 jours après avoir inauguré l'ouverture. Ouais. Ouais, donc vraiment grâce à vous, et ils le disent à chaque fois qu'ils viennent servir un plat, ils disent c'est grâce aux pompiers que nous sommes dans la possibilité d'exercer.
3: Les pompiers qui sont intervenus dans ce restaurant nous écoutent, donc ils sont bien contents d'avoir.
1: Ah oui, oui, oui, je me fais vraiment le porte-parole des trois propriétaires qui sont des copains, et ils n'ont que ça à la bouche, l'intervention des pompiers qui ont été extrêmement rapides et qui ont permis que ça ne soit pas catastrophique.
3: Voilà. D'accord, parfait.
2: C'est bien de l'entendre.
3: Ouais, ça fait toujours plaisir.
2: C'est frustrant pour nous parce que c'est vrai que quand on fait les interventions, à l'issue des interventions, on n'a pas de.
1: Il n'y a pas de retour.
2: Si vous voulez, avoir des nouvelles des.
1: Des gens.
2: Mais
1: oui.
2: C'est pas notre mode de fonctionnement. Donc,
1: Ça nous arrive. Justement, c'est bien que tu parles de ça, Sébastien, parce que nous, on a cette image que vous vous occupez évidemment d'endiguer l'extension d'un feu, d'un départ de feu, mais vous intervenez aussi sur le secours aux personnes.
2: Oui, tout à fait.
1: Et vous intervenez, je suppose, dans ces moments de canicule que l'on vient de vivre, sur des moments que vous n'avez pas l'habitude de gérer, c'est-à-dire des personnes de mon âge qui perdent la tête ou qui...
3: De l'hyperthermie.
1: Alors, ça s'est accentué là depuis une quinzaine de jours. Vous êtes sujet à beaucoup d'interventions dans ce domaine?
2: Non, parce que là, je pense qu'avec toutes les mesures de prévention auprès des médias, auprès auprès de tous les médias, les gens sont raisonnables et s'hydratent justement.
1: D'accord.
3: Ouais. Donc, il faut quand même faire de la prévention, évidemment. Surtout pour les personnes âgées, ne faut pas attendre, ça paraît idiot de dire ça, mais pour autant l'hyperthermie ça arrive sans prévenir. Il ne faut vraiment pas attendre la sensation de soif pour boire, il faut boire vraiment toute la journée.
1: De façon... Oui, il ne faut pas se poser la question.
3: Exactement.
2: Puis tout le temps, rester dans un endroit frais, pas sortir, surtout en pleine période de grosse chaleur.
1: Dans la soirée du 13, vous vous êtes forcément pas mis de garde. Vous allez être très occupé.
2: Oui.
1: Quels sont ceux qui ont été punis et qui seront de garde ce soir-là, qui ne pourront pas profiter de ce beau moment que vous allez organiser à la caserne?
3: En fait, chacun participe un peu à sa manière dans le bal. Mm-hmm. Donc évidemment, la priorité, ça reste l'opérationnel.
1: Bien
3: ça,
1: sûr.
3: C'est notre priorité numéro un.
1: Bien sûr.
3: Il ne faut absolument pas que le bal aille bloquer quelconque activité opérationnelle.
1: Au niveau de l'intervention. Oui.
3: Voilà. Mm-hmm. Donc en fait, il y a ceux qui participeront donc, derrière le comptoir, à l'entrée, à la restauration, etc. etc. Mais il y a aussi ceux qui se sont portés volontaires pour être de garde le soir du 13 juillet. Et on les remercie énormément parce qu'il faut quand même 11 personnes pour être de garde la nuit,
1: d'accord,
3: 13.
1: D'accord.
3: Donc il faut les trouver.
1: Le poste de garde est constitué de 11 intervenants.
2: 11 personnes 11 intervenants. Plus la strength
3: pompier volontaire.
1: D'accord.
3: Voilà. Mm-hmm. Donc les 11 se sont portés volontaires en disant « Moi, je veux bien participer au bal à ma manière en étant de garde ce soir-là. » Voilà, c'est un arrangement entre nous et ça fonctionne très bien comme ça.
0: D'une année à l'autre, vous pouvez changer.
3: Exactement.
0: L'année dernière,
2: oui, tout à fait.
0: C'est Paul et l'année d'après,
2: tout à fait.
0: C'est Jean.
2: Tout à fait, Bernard. On a un roulement.
1: Ouais, le seul qui est irremplaçable, c'est la vache. Hein.
2: Ah oui,
1: ouais.
2: La vache est unique.
1: Lui, il a trouvé le filon quand même. Il est systématiquement derrière.
2: J'organiserai les présentations entre toi, Claude, et la vache.
1: Et la vache, ouais, je me mettrai un peu plus loin.
2: Oui,
1: je me mettrai à distance.
2: Mais après, avec les paillettes
1: sur le
2: visage,
1: je
2: pense que
1: il va pas me reconnaître.
2: Il va adorer.
1: Ouais, il va adorer. Alors cette répartition, elle est faite bien sûr, et tu l'as dit, sur le système du volontariat. Mais reparlons de l'année dernière. Je ne me souviens pas que vous ayez eu besoin d'intervenir. Je pense que tout le monde avait été là. Ou est-ce qu'il y a eu des sorties?
3: Oui. Particulièrement l'année dernière.
1: D'accord.
3: Mais c'est l'avantage.
1: Je devais dormir.
3: Ça, c'est l'avantage aussi, c'est qu'en fait, si les gens ne se rendent pas compte que nous partons en intervention, c'est que c'est réussi. D'accord, parce qu'en réalité, ça veut dire que on a bien réussi à séparer le côté opérationnel du côté festif. Mm-hmm. Et donc, en fait, rien ne va gêner l'autre. C'est-à-dire mm-hmm. que l'opérationnel ne gêne pas la fête et la fête ne gêne pas l'opérationnel.
1: D'accord.
3: Donc, c'est parfait. Mais l'année dernière, en l'occurrence, Joss, qui nous écoute, mm-hmm. a passé la nuit dehors mm-hmm. en intervention.
2: En intervention.
3: Parce qu'ils ont passé une nuit vraiment très, très mouvementée.
1: Très difficile.
3: Ouais, mm-hmm. très difficile. Mais du coup, visiblement, si vous en êtes pas aperçu, c'est que c'est parfait.
1: Sincèrement,
3: ouais,
2: c'est positif. Voilà.
3: C'est positif.
2: Mais on souhaite justement que les gens puissent avoir un visuel sur les engins qui partent.
1: Voilà.
2: C'est de là cette immersion qu'on veut amener.
1: Oui, oui, c'est le lien que vous voulez créer entre la réalité
2: et s'ouvrir aux habitants de la côte sud.
1: Et Sébastien, hors antenne, tu disais qu'il y avait 7 communes, 7 casernes avec lesquelles vous étiez très fidèles. Enfin,
2: on couvre 7 communes.
1: Est-ce que tu peux nous donner les noms de ces 7 communes?
2: Oui, tout à fait. Donc, couvre la commune de Cabreton, la commune de Hossegor, mm-hmm. la commune de Seignos, la commune de Labène, la commune de Bénès-Marraine, d'Angres et de Orx.
1: D'accord.
3: C'est ça.
1: D'accord. Voilà. Alors, l'année dernière, il y avait eu la présence de Loulou Galdos.
2: Oui.
1: Est-ce qu'il vous a confirmé qu'il serait à nouveau là? Parce que j'ai remarqué qu'il y avait pris beaucoup de plaisir.
2: Oui. Alors, je n'ai pas la liste des invités. Mm-hmm. Voilà, je ne veux pas me faire taper sur les doigts.
1: Bien sûr.
2: Un bonjour à Loulou Galdos, d'ailleurs, mm-hmm. et pour son soutien pour la manifestation. Mm-hmm. Du coup, non, je n'ai pas la liste des invités, mais
1: d'accord.
2: probablement il a pris plaisir l'an dernier et nous soutient dans cette manifestation. Donc je pense et je pense que les 7 élus communautaires seront présents, ou leurs représentants. On espère.
1: De toute façon, ils ont été prévenus.
2: Oui, tout à fait.
3: Ils ont été invités.
1: Ils ont été invités. L'organisation, justement, à ce niveau-là, est-ce que il y a une hiérarchie dans votre façon d'inviter les gens, ou est-ce qu'ils sont tous accessibles et qu'ils répondent d'une manière tout à fait naturelle au corps des pompiers?
3: Alors, une hiérarchie, c'est-à-dire?
1: C'est-à-dire, est-ce qu'il y a des gens, c'est incontournable de les faire venir, ou spontanément, et c'est eux qui même se disent « je veux être là parce que vous êtes utile ».
2: Non, on cherche juste des personnes qui...
3: sur les invitations, ce qui est incontournable au niveau invitation, c'est les partenaires privés.
2: Voilà.
3: Eux, c'est évident qu'ils sont invités et c'est eux qui sont chouchoutés tout le long de la soirée parce que sans eux, il n'y a pas de balle.
2: Voilà.
3: Sans partenaires privés qui nous soutiennent, il n'y a pas de balle des pompiers de Cabreton ou de la côte sud.
2: On a environ 140 partenaires.
3: C'est ça.
2: D'ailleurs.
3: Donc eux, en effet, eux, niveau hiérarchie, eux, ils sont mis en haut parce que eux, évidemment, tout comme les élus locaux.
2: Les employés municipaux qui nous prêtent main forte.
1: Ouais.
2: Je les en remercie encore parce qu'ils ont une réactivité exceptionnelle.
1: Qui organisent tout en amont, c'est-à-dire
2: l'endroit
1: où on pénètre avec le barriérage et tout ça, c'est la commune.
2: Tout à fait. Sûr. La commune, les communes qu'on a environnantes. Plus particulièrement Cabreton et Hossegor, mais aussi également Labène, Seignos, voilà.
1: Alors, tu,

0: proximité de notre centre de secours, lotissement. Donc on s'excuse.
1: D'accord.
0: On vous a fait un message de prévention que vous trouverez dans vos boîtes aux lettres, je pense. Et je tiens à le dire à l'antenne.
1: De toute façon, ça ne dure qu'une soirée. Rassurez-vous, on n'est pas encore sur une festivité qui dure 3 ou 4 jours.
0: Non,
1: ça n'arrivera pas.
2: Non, et de toute façon, pour connaître le lieu, les pistes cyclables arrivent directement à la caserne.
1: Oui, c'est ce que j'allais dire.
0: Donc on recommande.
1: Magnifique.
2: Tout le monde prend la piste cyclable.
0: Exactement. Tout le monde prend la piste cyclable.
1: Moi,
0: et
1: je conseille vivement de venir soit à pied, soit à vélo. Mm-hmm. Si vous le pouvez, ne prenez pas votre véhicule parce que se garer, ça reste compliqué. Mm-hmm. Mais les pistes cyclables sont très accessibles.
2: Ouais.
1: Et si. Sur la côte sud, tout le monde a un vélo.
2: Bien sûr.
1: Tout le monde a des jambes aussi. Je vous conseille vivement de venir en vélo ou à pied.
2: Cette émission se termine. Bernie, merci d'avoir été à la technique et d'avoir
3: avec
2: été
3: plaisir.
2: Aussi brillant.
1: Merci Bernie.
2: Je ne pensais pas qu'après une semaine de congé, tu allais être opérationnel tout de suite, mais tu l'as été. Bravo. Bravo à toi. Sébastien, merci. Bastien, merci.
0: Merci Claude. Merci Claude.
2: Je ne vous dis pas rendez-vous à l'année prochaine. Je vous donne rendez-vous le 13 au soir.
1: C'est ça.
2: Et
1: lundi soir.
2: Et méfiez-vous. Je vais venir.
1: Avec grand plaisir.
0: Avec grand plaisir, Claude.
2: Lucille, je t'embrasse. Didier, je te rends ton gendre.
1: Et Alexia aussi.
2: Et Alexia, je te rends ton mari.
1: Merci.
2: On a fait le nécessaire avec Bernie. Personne ne l'approche. Quant au capitaine Ivan Maguer, j'espère que vous aurez la même gentillesse que l'année dernière. Vous viendrez me dire bonjour.
3: 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Bye bye tout le monde.

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1: Il est 11h.
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3: Bonjour à tous. Au programme d'Ecomag, pour cette première partie, nous aborderons les effets de l'intelligence artificielle générative sur l'emploi et ses conséquences. En deuxième partie, nous recevrons Bastien Affre, chef de projet chez Agroland. Il nous ouvrira les portes et nous fera découvrir les missions d'Agroland dédiées à l'innovation et agro-industrielle, au développement, au service des filières du territoire avec les agriculteurs, les entreprises, ainsi que la pépinière d'entreprises AgroCampus. L'essor de l'intelligence artificielle générative, je rappelle que l'intelligence artificielle générative est un type d'IA capable de créer de nouveaux contenus et idées, notamment des conversations, des histoires, des images, des vidéos et de la musique. Donc cette intelligence artificielle générative suscite des interrogations quant à ses effets sur l'emploi. En substitution au travail et gains de productivité, pouvant stimuler la demande de main-d'œuvre, l'effet reste incertain, avec des risques pour certains travailleurs. Dans un contexte de risque de décrochage compétitif, un accompagnement des pouvoirs publics apparaît nécessaire pour faciliter l'adoption de l'IA et la transition professionnelle des travailleurs concernés. Les capacités de l'intelligence artificielle ont fortement progressé avec l'essor des grands modèles de langage et de l'IA générative, offrant de nouvelles perspectives d'automatisation dans l'ensemble des secteurs économiques. Comme les précédentes révolutions technologiques, l'IA suscite des inquiétudes. 62% des Français la voient comme un risque pour l'emploi, selon le baromètre du numérique de 2025. Le volume de l'emploi peut être affecté par l'IA pour l'emploi via deux canaux opposés. D'une part, l'IA pourrait se substituer à certains travailleurs dont les tâches peuvent être automatisées. D'autre part, l'IA pourrait accroître la productivité des travailleurs et stimuler la demande de main-d'œuvre. Les études ne permettent pas de déterminer l'effet total de l'IA sur l'emploi, faute de recul suffisant, en raison d'une adoption encore limitée par les entreprises. Certaines tendances pourraient toutefois être liées à l'émergence de l'IA. Les premières vagues de licenciements attribuées à l'IA se concentrent dans les secteurs qui y sont le plus exposés, comme la finance, l'informatique, même si l'adoption de l'IA est parfois un prétexte qui masque d'autres motifs de licenciement. Par ailleurs, l'insertion professionnelle des jeunes semble ralentir. Lors de révolutions technologiques précédentes, les emplois créés par la nouvelle technologie ont compensé ceux qui ont disparu et le contenu des professions s'est transformé en profondeur. Aussi, un accompagnement par les politiques publiques en matière de formation est nécessaire pour soutenir la reconversion des travailleurs dont l'emploi est menacé par l'IA et pour favoriser la diffusion de l'IA dans l'ensemble de l'économie. Dans un contexte de concurrence internationale, investir dans l'IA est nécessaire pour soutenir la compétitivité et donc l'emploi qui sera de plus en plus lié à l'adoption de l'intelligence artificielle.
4: L'intelligence artificielle pourrait jouer sur le volume total d'emplois via plusieurs canaux, mais l'effet reste pour le moment relativement faible.
3: L'intelligence artificielle, en tant que technologie à usage général, va progressivement modifier les processus de travail dans les pans entiers de l'économie. L'intelligence artificielle désigne l'ensemble des techniques permettant à des machines de stimuler certaines fonctions cognitives humaines, selon une définition large couvrant plusieurs outils, comme la génération des textes, reconnaissance des images, text mining, machine learning, les grands modèles de langage qui ont vu leur adoption augmenter nettement avec le développement de l'IA générative, enregistre des progrès exponentiels et constitue aujourd'hui le principal vecteur de diffusion de l'IA générative. Comme pour les précédentes vagues d'innovation, l'IA oblige les entreprises à reconfigurer les modes de travail et les compétences et à consentir des investissements complémentaires, ce qui pourrait retarder la matérialisation des gains de productivité associés.
4: Deux canaux opposés jouent sur l'emploi via les gains de productivité individuelle.
3: Une lecture économique met déjà en évidence des gains de productivité au niveau individuel générés par l'IA. Des études expérimentales disponibles montrent que des gains significatifs sur des usages ciblés pour des professions de qualification variées, on obtient plus 14% de productivité pour les agents de service clients et plus 26% pour les développeurs informatiques. Les économistes s'accordent sur le potentiel de l'IA à générer des gains de productivité dans le futur. Au niveau macroéconomique, les effets de l'IA sur l'emploi reposent sur des mécanismes opposés. L'automatisation de certaines tâches peut réduire la demande de travail et entraîner des suppressions d'emplois. Les gains de productivité permis par l'IA peuvent aussi stimuler la demande en abaissant les coûts, en améliorant la qualité et la diversité des produits et services ou en accélérant la production. Ils soutiennent ainsi l'emploi dans les métiers complémentaires à l'intelligence artificielle. En 2025, les suppressions de postes attribués à l'IA représentent entre 4,5% et 6,2% des licenciements annoncés aux États-Unis et se sont dilués dans les flux de création et de destruction de postes bien supérieurs. Selon l'OCDE, les variations du nombre d'emplois vacants recensés dans les secteurs considérés comme les plus exposés à l'IA ne diffèrent pas de façon notable des autres secteurs, à l'exception des États-Unis. Une partie des licenciements pourrait aussi relever d'une justification pour des décisions motivées en réalité par des difficultés structurelles, des ajustements d'effectifs post-Covid ou des considérations de communication financière. 59% des entreprises américaines admettent utiliser l'IA pour expliquer des gels d'embauche et dans plusieurs annonces de licenciement, l'IA servirait de prétexte.
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1: Des effets disparates apparaissent sur l'emploi, selon les métiers, les travailleurs et les secteurs.
2: L'exposition à l'intelligence artificielle varie selon les tâches et donc les professions. Et pour celles exposées, les effets diffèrent selon leur degré de remplacement et de complémentarité. Pour comprendre l'impact potentiel de l'IA sur un métier, l'approche se décompose ce métier comme un ensemble de tâches afin de mesurer le degré d'exposition à l'intelligence artificielle. Les tâches cognitives, telles que le traitement de l'information et les raisonnements analytiques, sont les plus exposées à l'IA générative. À l'inverse, les tâches les plus physiques ciblées par la robotique y seraient pour le moment moins exposées. Dans le cas de substitution de l'IA, par exemple pour des emplois intensifs, en tâches répétitives, comme les secrétaires, comptables ou téléopérateurs, l'adoption de l'IA et la hausse de productivité engendrée pourraient diminuer l'emploi. Mais l'IA peut aussi soutenir l'emploi des professions dont certaines tâches peuvent être remplacées, notamment lorsqu'elle est utilisée pour améliorer la sécurité informatique ou les processus de production de l'entreprise dans leur ensemble. Une étude française positionne les familles de professions selon leur degré d'exposition à l'IA. Les estimations disponibles, bien qu'incertaines, se situent entre 5 et 60% la part des emplois potentiellement exposés à court et moyen terme. L'IA a un effet mitigé selon l'âge des travailleurs. Chez les jeunes travailleurs, moins expérimentés et plus enclins à adopter la technologie, l'IA peut accélérer l'acquisition de compétences et réduire le déficit de productivité en début de carrière. À court terme, l'exposition sectorielle à l'IA est concentrée dans la finance, l'informatique et les services aux entreprises. L'exposition à l'IA varie selon les secteurs, les activités financières et d'assurance, les services informatiques, l'édition et les services professionnels et techniques seraient a priori plus exposés à l'IA générative. En revanche, l'agriculture, la construction et une partie de l'industrie manufacturière, dont les tâches sont davantage physiques, seraient beaucoup moins exposées. Par exemple, en France, les secteurs de l'information-communication et des activités scientifiques et techniques concentrent la majorité des entreprises ayant adopté l'IA, avec des taux d'adoption de 59 et 33% dans ces secteurs en 2025. Tandis que l'adoption est par exemple faible dans la construction et l'hébergement-restauration, respectivement de 9 et 12%. Les premières annonces de réduction d'effectifs liées à l'IA concernent essentiellement le secteur informatique, comme fortement exposé et dont les données observées attestent une adoption avancée. Certaines déclarations des dirigeants d'entreprise laissent entendre, par exemple, que le code généré par IA allait rapidement devenir prédominant, conduisant à supprimer des emplois. Plusieurs observateurs relient également les réductions d'effectifs dans ce secteur aux investissements massifs consacrés au développement de l'IA, les entreprises cherchant à dégager des ressources

0: ailleurs ou territoires en raison des obstacles à la mobilité professionnelle et géographique, ainsi qu'à l'obsolescence de certaines compétences. Dans tous les cas, l'ajustement du marché du travail devrait être fluidifié par des politiques de formation et d'accompagnement des mobilités professionnelles. Ces politiques reposeraient sur l'identification des travailleurs, dont la reconversion est la plus difficile, ainsi que des compétences clés à développer par la formation professionnelle pour bénéficier de l'IA. Le dispositif Compétences et métiers d'avenir de France 2030 permet en particulier d'adapter l'offre de formation, notamment aux besoins des filières numériques.
1: À l'échelle d'une économie, le risque de décrochage par manquement d'adoption de l'IA par rapport aux économies concurrentes est réel et nécessite des politiques publiques résolues.
0: Comme pour la robotisation, les acteurs qui adopteront l'IA plus tôt et plus intensivement dans les secteurs exposés à la concurrence internationale bénéficieront d'un avantage de compétitivité susceptible de se traduire à terme par des gains de parts de marché et des créations d'emplois supplémentaires. À l'inverse, les pays dans lesquels l'adoption de l'IA par les entreprises resterait limitée s'exposeraient à un décrochage de compétitivité. Les données disponibles situent la France dans une position intermédiaire en Europe. Le taux d'adoption de l'IA par les entreprises, soit 18% d'après l'OCDE en 2025, y serait proche de la moyenne européenne qui est de 20%, mais inférieur à celui des pays nordiques, notamment dans les secteurs où les gains de productivité attendus les plus élevés. La progression entre 2024 et 2025 est plus rapide en France, plus 8 points en pourcentage, que la moyenne européenne, plus 6 points, ce qui suggère un rattrapage en cours. La France a engagé plusieurs initiatives, dont le plan Oser l'IA, lancé en 2025, qui vise à accélérer sa diffusion dans l'ensemble du tissu économique et à former 15 millions de professionnels d'ici 2030. Il s'appuie sur des actions de sensibilisation, d'accompagnement des entreprises et de formation, notamment via une académie IA.
1: Une nouvelle étape vient d'être franchie dans le plan Oser l'IA, qui vise à accélérer la diffusion de l'IA dans toutes les entreprises françaises. Quelles mesures ont été mises en place ?
0: L'IA est un levier de compétitivité avec un gain attendu de 20% de productivité en plus par entreprise. Pour autant, de nombreuses entreprises hésitent encore à se lancer. Seuls les 13% et des PME et ETI françaises ont engagé le pas. Lancé en juillet 2025 dans le cadre de la stratégie nationale pour l'IA, le plan Oser l'IA a pour objectif d'accélérer et diffusion de l'IA dans les entreprises afin de renforcer la compétitivité du tissu économique français et stimuler l'innovation.
1: Diffuser l'IA dans les entreprises, quels sont les objectifs pour 2030 ?
0: Alors, pour 2030, les grands groupes français utilisant l'IA doivent représenter 100%. 80% représente la part des PME ETI françaises pour l'IA. Et enfin, 50% de la part des TPE françaises devront utiliser l'IA.
1: Un réseau des ambassadeurs IA élargi a été mis en place.
0: Le réseau des ambassadeurs IA s'agrandit avec 45 nouveaux ambassadeurs pour renforcer les régions métropolitaines et intégrer les Outre-mer. Au total, 615 ambassadeurs sont désormais répartis dans 20 régions et collectivités, couvrant 13 secteurs d'activité. La mobilisation du réseau des ambassadeurs IA est un des leviers pour sensibiliser les entreprises à l'IA via des événements et actions, ainsi que le réseau organise. En 9 mois de déploiement du réseau des ambassadeurs, ces actions de sensibilisation ont déjà touché plus de 35 000 entreprises. Les entreprises peuvent, dès à présent, identifier leurs ambassadeurs de référence via la liste accessible en ligne et consulter les événements organisés ou relayés sur l'agenda partagé Oser l'IA.
1: Avec l'ouverture de la plateforme Accélérer l'IA.
0: Pour permettre aux entreprises d'identifier des cas d'usage de l'IA adaptés à leur situation et de s'en inspirer, la plateforme Accélérer l'IA, développée et mise en œuvre par BPI France, vient d'être lancée à l'occasion du salon VivaTech.

0: accessible en ligne, elle présente plus de 75 exemples concrets de déploiement de l'IA dans tous les secteurs d'activité et différentes fonctions de l'entreprise, des informations pratiques ainsi que des témoignages de dirigeants. Elle sera mise à jour au fil de l'eau, notamment grâce aux contributions des dirigeants d'entreprise avec de nouveaux cas d'usage. Dans le cadre du plan Oser l'IA, BPI France Conseil met en œuvre pour le compte de l'État deux dispositifs d'accompagnement cofinancés par le plan France 2030 visant à accélérer la transformation des secteurs clés de l'économie par innovation. Alors, premier dispositif, il s'agit des diagnostics data IA qui permettent aux PME et ETI d'identifier et d'exploiter le potentiel de l'IA au sein de leur entreprise. Ils font intervenir un expert pour un premier état des lieux technique et opérationnel, l'identification des cas d'usage concrets et applicables et leur priorisation selon leur valeur ajoutée pour l'entreprise. Plus de détails sur BPI France Conseil. Autre dispositif, les accélérateurs IA sont des accompagnements individuels d'entreprise sur mesure sur 18 mois, accessibles aux PME et ETI répondant à certains critères. Il vise à formaliser la réflexion stratégique autour de la performance et de la transformation numérique avec l'IA, identifier et prioriser les cas d'usage à forte valeur ajoutée et impulser le développement concret d'un projet IA.
1: L'IA est là pour accompagner et non pour remplacer. Plusieurs spécialistes des nouvelles technologies parlent d'un avenir professionnel incertain, mais assurément changeant.
0: Certains parlent d'un remplacement progressif de certains métiers par l'IA. D'autres insistent non sur un remplacement, mais sur une transformation profonde. Ce qui est sûr, c'est que tout changement appelle de l'anticipation et de la préparation. Les métiers manuels ont certes de beaux jours devant eux, mais les projets de reconversion professionnelle, qu'ils soient internes ou externes, aussi. La formation continue, elle aussi, risque de devenir un enjeu de plus en plus crucial. Enfin, encore faut-il mettre les moyens. L'idée est d'identifier les métiers qui utilisent le plus l'IA pour les assister dans certaines tâches. L'intelligence artificielle vise à accompagner ces professionnels. Elle doit s'utiliser comme un outil, non comme une solution absolue. Un assistant IA comme copilote peut aider à informer les clients, répondre aux demandes, assister les personnes en direct ou promouvoir des produits, des services et des programmes automatiques. L'IA peut faire gagner du temps. La question est sans doute la suivante: que ferons-nous de cet outil ?
1: Dans ce contexte de développement des IA, faut-il préparer un projet de reconversion ? Et quelles sont les trois étapes clés pour réussir un projet de conversion ?
0: Tout changement professionnel doit suivre des étapes claires. Première étape, faire le point sur sa situation professionnelle, ses compétences, ses aspirations, ses motivations et ses envies professionnelles. Comment imaginez-vous votre avenir professionnel ? Deuxième étape, s'informer sur les possibilités d'évolution de carrière. Troisième étape, suivre une formation initiale ou continue pour développer vos atouts et même augmenter votre niveau de qualification ou simplement pour faire une réorientation professionnelle.
1: L'IA est une révolution que nous devons apprivoiser ensemble.
0: L'IA n'est ni une menace absolue, ni une solution miracle pour l'emploi. Elle est avant tout un accélérateur de transformation qui redessine les contours des métiers, en fait disparaître certains, mais en crée de nouveaux souvent plus qualifiés et créatifs. Ce qui est certain, c'est que l'IA, apprivoisons-nous-la en anticipant ses impacts, en nous préparant à ses défis et en saisissant les opportunités qu'elle offre pour construire un avenir du travail plus humain, plus innovant et plus inclusif.
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0: Deuxième partie des Gomagues sur Côte Sud FM. Aujourd'hui, nous recevons Bastien Affre, chef de projet chez Agroland, qui va nous présenter notamment le Technopôle Agroland. Alors, dans un premier temps, avant de parler de vos fonctions et de vos missions, Bastien, est-ce que vous pouvez nous présenter le Technopôle Agroland et le placer dans son contexte par rapport à l'économie agroalimentaire du département?
1: Bonjour Alain, merci pour cette invitation et ravi de vous ouvrir les portes d'Agroland aujourd'hui pour vous expliquer quel est ce bel outil du département sur notre territoire et sur les filières. Agroland, c'est un technopôle d'innovation. On est basé à Omoco, à proximité de Mont-de-Marsan, et un technopôle dédié aux filières agricoles et agroalimentaires, initié quelques années il y a quelques années par le département des Landes comme principal actionnaire aujourd'hui, avec, on y reviendra après, avec les acteurs qui composent notre écosystème public-privé. Et pour vous dire aujourd'hui, cette volonté d'avoir créé ce technopôle d'innovation sur son bassin de production, au milieu de ces filières, qui sont des filières importantes pour le territoire, avec une grosse économie derrière, qui sont des leaders au niveau européen ou national sur différentes
0: alors,
1: production, notamment
0: le département des Landes est leader mondial pour la production de canards gras et de produits dérivés, le leader européen pour les productions d'œufs, de truites d'élevage et de maïs doux, leader national pour les productions de carottes primeurs et d'asperges blanches, co-leader national pour les productions de kiwis et de poulets labellisés, et enfin, c'est la première forêt artificielle d'Europe occidentale. Les forêts des Landes de Gascogne s'étendent sur une superficie de près d'un million d'hectares. Donc tous ces facteurs, toutes ces activités donc, ont permis de créer ce technopôle Agroland, justement pour faire l'interface entre l'innovation et ces différents secteurs d'activité.
1: Exactement, et tous ces secteurs que vous venez de citer sont représentés par des entreprises reconnues au niveau national, voire international, et qui sont basées sur tout le territoire. Et je pense notamment à proximité d'ici, on peut retrouver Enolis, Labéry, Méthaniseur à Bénesmarène, mais également la coopérative de Kiwi, Primeland.
0: Alors évidemment, ça suppose au niveau d'Agroland, compte tenu de vos missions, de vos métiers, de fédérer des entreprises avec des chercheurs, des établissements d'enseignement supérieur. Mais avant d'en parler, est-ce que vous pouvez nous donner le rôle d'Agrocampus, justement, qui se trouve à l'intérieur de Technopôle?
1: Agrocampus, c'est le bâtiment phare du Technopôle. C'est un bâtiment où on est là pour accompagner tous les porteurs de projets, mais également les entreprises, de la création jusqu'à l'implantation, mais également sur tout type de projet au cours de la vie d'une entreprise. Vraiment, on a des objectifs. Non, on accompagne plus sur le développement économique, l'attractivité du territoire, sur ces filières agricoles et agroalimentaire.
0: Donc ces entreprises que vous accompagnez, qui sont logées au Technopôle Agroland, vous les accompagnez sur une certaine durée?
1: En pépinière, quelques années après, elles peuvent basculer à un hôtel. On a ouvert un hôtel d'entreprise il y a plus d'un an et demi, juste en face, sur le Technopôle également, pour pouvoir proposer une autre offre de solution à ces entreprises-là qui n'ont pas les moyens d'investir ou qui souhaiteraient ne pas partir du Technopôle, parce que le Technopôle, c'est pas juste un mot, c'est vraiment un écosystème derrière ce mot qui regroupe des acteurs publics qui sont fortement engagés dans la structure juridique du projet, et également des entreprises qui sont actionnaires également. On a cité le département des Landes, il y a la communauté de communes Chalosse-Tursan, les trois chambres consulaires pour la partie publique qui représentent 72% quand même de notre actionnariat aujourd'hui. Et spécificité de notre écosystème, il y a un groupement d'intérêt économique qui regroupe plus de 30 entreprises sur les filières agricoles et agroalimentaires du territoire, et sans oublier le Crédit Agricole.
0: Alors, vous portez donc, vous êtes aussi une interface entre les entreprises et vos partenaires. Donc, ces partenaires peuvent vous apporter des projets d'innovation qui peuvent être complétés par des entreprises qui sont déjà installées à Technopôle Agroland.
1: Oui, exactement. Nous, on accompagne, on porte des projets collectifs, soit que avec des actionnaires du groupement d'intérêt économique, mais également des entreprises et des porteurs de technologies qui sont hébergés chez nous directement. Et après, si on n'a pas dans cet écosystème, on va chercher des acteurs sur le territoire et également en région pour venir chercher des gens qui ont les compétences sur ces sujets clés.
0: Alors, pour encourager ces entreprises, justement, vous avez créé le Grand Prix de l'innovation Agroland. qui comprend notamment des partenaires en collaboration avec vos partenaires et aussi des entreprises qui déposent des dossiers d'innovation que vous étudiez par la suite et que vous sélectionnez pour le Grand Prix de l'innovation. Donc ça, c'est un complément de service par rapport aux entreprises qui sont installées dans un premier temps à Agroland.
1: Oui, exactement. On a deux missions principales sur Agroland. La première, c'est l'offre immobilière qu'on a citée, pépinière, hôtel d'entreprise, zone d'activité. La deuxième, c'est autour de l'innovation. On vient porter, accompagner tout type de porteurs sur ces sujets d'innovation. Et un petit focus dans cette partie innovation, on a un grand prix de l'innovation dont on vient de lancer la 4e édition début juin, où c'est une action au niveau national où on vient détecter des innovations sur les filières agricoles et agroalimentaires pour venir apporter des solutions au territoire, mais également faire connaître des solutions du territoire à nos acteurs de ce réseau-là, qui sont les membres de ce jury du concours.
0: Alors, donc, c'est une innovation au service des filières. Alors, quelles sont les principales innovations qui transforment les filières agro-industrielles landaises ?
1: On a différents sujets autour de la valorisation des coproduits, on en parlera après, et qui ont aussi sur le concours eu quelques gagnants il y a quelques années. Il y a les sujets de l'eau aujourd'hui qui sont autour de l'innovation, mais tout ce qui est autour de la biosécurité également, des enjeux qui sont proches des problématiques du terrain aujourd'hui et que les entreprises souhaitent qu'on partage au sein de ce collectif.
0: Alors, ce qui concerne la stratégie de l'eau, donc la gestion de l'eau est devenue un enjeu majeur qui recouvre votre stratégie circulaire de l'eau.
1: Oui, c'est un objectif stratégique. C'est le premier projet porté par Agroland à sa création, qui était destiné aux entreprises. Et depuis un peu plus de 2 ans, ce projet est ouvert aux collectivités. Et pourquoi ça a été ouvert aux collectivités, c'est que elles travaillent main dans la main avec les entreprises, et les projets qu'on porte jusqu'à présent ont impliqué les collectivités et les entreprises pour pouvoir que ce projet arrive jusqu'au bout. Aujourd'hui, il n'y a pas de projets qui sont arrivés au bout parce que c'est des projets sur du long terme, mais il y a des exemples sur le territoire. Je peux vous en citer deux. Un sur la communauté de communes de Mimizan avec le groupe Gascogne, mais également plus dans les terres à Montaut entre la FIT Foie Gras et la commune de Montaut et la chambre d'agriculture pour venir irriguer les champs autour du site.
0: Alors, aussi, autre filière aussi qui est importante, c'est la biosécurité dans les filières d'élevage. Là aussi, une importante étape. Quels sont les principaux enjeux aujourd'hui et comment les projets, comment le Technopole Agroland contribue-t-il à renforcer sa présence, la prévention face aux risques sanitaires?
1: C'est un sujet également majeur depuis quelques années avec les risques sanitaires qui sont sur le territoire. Nous, sur ces sujets-là, on vient porter des projets qui... des technologies qui existent dans d'autres filières d'activité et qui n'existent pas sur ces filières-là. On vient tester ces outils-là. Aujourd'hui, ça fonctionne. On porte des projets, on accompagne et on travaille main dans la main avec des instituts, je pense notamment avec Itavi, l'INRAE également, pour venir apporter un côté technique derrière sur ces projets aussi.
0: Alors, autre nouvelle filière aussi dont on parle de plus en plus, ce sont la filière matériaux biosourcés. Alors, est-ce une nouvelle opportunité de développement justement dans les Landes ?
1: Oui, c'est une belle opportunité. Ça vient compléter l'offre en complément de la valorisation des coproduits. C'est un secteur dédié. C'est vraiment un sujet qui peut être d'actualité et qui existe aujourd'hui depuis quelques années. On peut avoir des exemples très concrets sur le territoire avec à proximité à Domoland des entreprises qui travaillent déjà sur ces sujets-là, mais également chez nous. Voilà, c'est vraiment des sujets qui vont progresser sur les prochaines années.
0: Alors, des entreprises aussi qui sont concernées par la RSE.
1: Oui. La RSE aujourd'hui, de très belles entreprises qui sont dans notre écosystème travaillent sur la RSE. Je pense notamment à Aqualand, à La Berry, ces entreprises-là, mais pas que, il y a la coopérative Maïsadour également. C'est vraiment des entreprises qui sont fortement engagées sur ces sujets-là. Pour avancer un peu sur les sujets prochains, on a été... vitrine au mois de mars de l'école AgroParisTech qui sont venus amener une classe d'étudiants autour de la RSE pour venir voir ce qui se passait sur le territoire des Landes. Donc on leur a organisé un petit séjour.
0: Donc ils sont allés dans les entreprises pour voir un peu comment ça se passait.
1: Exactement, une classe d'étudiants est venue sur le territoire pendant une semaine découvrir la RSE au plus près du territoire et des entreprises sur ces filières-là. Ce n'est pas resté théorique, ils sont venus voir ce qui se passe.
0: Donc on peut conclure que de nombreuses entreprises locales sont prêtes à investir dans ces nouveaux marchés, comme les matériaux biosourcés.
1: Oui, elles sont très prêtes. Alors je dirais plus les entreprises sont vraiment très à la pointe sur les sujets de la RSE, plus largement sur notre territoire.
0: Alors, autre sujet aussi qui on en parle aussi de plus en plus, c'est le biocontrôle. Est-ce que c'est une alternative aux produits phytosanitaires ?
1: Oui, c'est une alternative. Aujourd'hui, on n'a pas forcément de projet sur AgroLand qu'on accompagne ou qu'on porte. Il y a des entreprises qui travaillent dessus. Il y a pour revenir au concours, quelques entreprises par le passé qui ont participé pour proposer des alternatives. Et aujourd'hui, on peut voir qu'il y en a d'autres qui essayent de sortir sur le marché pour venir se différencier sur cette technologie.
0: Alors, à partir de on parlera de vos missions ou de vos fonctions après en deuxième partie, mais au niveau de Technopole AgroLand, donc il y a des visions et perspectives que certainement que vous avez définies. Est-ce que vous avez déjà une perspective sur la transformation des filières agroalimentaires dans les 10 années à venir ?
1: Non, c'est très difficile de dire sur les 10 prochaines années. Aujourd'hui, on travaille sur les 10 prochaines années de comment on les voit, mais il va y avoir énormément de changements aujourd'hui. Ça peut passer par l'IA, comme vous avez parlé avant. Aujourd'hui, on ne pourra pas dire dans 10 ans comment ça va être sur ces filières-là. Mais elles y travaillent, elles se préparent pour l'avenir dès maintenant.
0: Alors, toujours dans les perspectives, si vous avez un message adressé aux jeunes qui envisagent de s'orienter vers les métiers de l'agriculture et de l'agroalimentaire ou de l'innovation, quel est le message que vous leur portez ?
1: Que ce monde aujourd'hui est ouvert à eux, qu'ils peuvent venir. C'est pas des métiers, on va dire, pénibles. Et aujourd'hui, ces métiers s'adaptent pour venir aux nouvelles technologies. Et aussi, plus particulièrement, ces métiers sont ouverts aux filles. Aujourd'hui, il n'y a pas que des métiers que pour les garçons dans ces secteurs-là. Et les filles aussi, elles sont les bienvenues dans ces métiers. Donc, n'hésitez pas à venir découvrir ce qui se passe dans les secteurs agricoles et agroalimentaires et dans l'innovation également.
0: Donc aussi, on peut ouvrir la porte aussi au métier de l'environnement, aussi qui est très important.
1: Oui.
0: Surtout, c'est un secteur qui a beaucoup recruté durant les 10 dernières années.
1: Et alors, aujourd'hui, vraiment, au-delà de ces sujets-là, dire que venir travailler dans ces filières-là, dans les Landes, il y a un cadre de vie aussi derrière qui est exceptionnel.
0: Une qualité de vie tout à fait remarquable. Alors Bastien, justement, pour parler de vos projets, vos missions, est-ce que vous pouvez présenter et expliquer votre rôle au sein de Technopole AgroLand ?
1: Pour moi, en tant que chef de projet, mes missions sont centrées autour de la valorisation des coproduits des filières agricoles et agroalimentaires. J'aide les entreprises à trouver des solutions pour leurs coproduits. On accompagne et on porte des projets sur le Technopole. Et après, ça c'est une grosse partie de mes missions. On vient accompagner tout type d'entreprise également dans nos missions transversales. Et également, je travaille sur enrichir l'écosystème de l'enseignement supérieur.
0: Donc ces missions, vous êtes en contact avec les entreprises justement qui peuvent apporter leur savoir-faire, si vous voulez, sur ce genre d'innovation.
1: Exactement. On est une petite équipe à AgroLand. Du coup, nous, on vient s'entourer d'experts ou de personnes qui sont compétentes sur ces sujets-là pour venir nous amener l'expertise. Nous, on est là pour un peu orchestrer le projet, le diriger, mais on vient s'entourer de compétences sur ces sujets-là pour être les plus pertinents possibles.
0: D'où l'utilité de créer des groupes de travail, justement, avec ces entreprises et avoir un suivi de projet très particulier.
1: Oui.
0: Alors, votre activité se situe donc à l'interface entre la recherche appliquée et le monde industriel. Concrètement, de toute façon, que signifie cette mission au quotidien ?
1: Il faut s'adapter en fonction des interlocuteurs. Alors, pour vous dire, je discute plus avec des extérieurs dans mes missions qu'avec mes collègues. Je travaille plus vers l'extérieur aujourd'hui, que ça peut être du côté universitaire avec des laboratoires de recherche ou c'est vraiment sur des projets sur du long terme. On a des projets de transfert industriel qui passent de l'université vers les entreprises et des projets fortement industriels où on vient accompagner ces industriels. Du coup, on a des interlocuteurs tout au long de ce fil-là que je viens de citer. Donc voilà, il faut s'adapter aux interlocuteurs, aux entreprises et aux souhaits. Nous, quand on vient accompagner les entreprises sur valoriser les coproduits, on leur demande ce qu'ils souhaitent faire. Il y en a qui sont très ouvertes sur leur cahier des charges et d'autres ont plutôt une vision restreinte pour avoir un objectif plus précis derrière d'entrée.
0: Vous avez parlé tout à l'heure de coproduits.
1: Oui.
0: Est-ce que vous pouvez nous expliquer un petit peu comment se composent les coproduits et quelle est leur définition?
1: Je vais reprendre tout simplement la définition de l'ADEME qu'ils ont écrite il y a quelques années. C'est une matière qui a été créée au cours d'un processus de fabrication d'un produit de façon intentionnelle ou pas, et qui a une destination d'un usage particulier, que ce n'est pas un déchet aujourd'hui. C'est vraiment une matière qui peut être l'or de demain, on va dire.
0: Justement, pour ce thème sur la valorisation des coproduits, pour cette activité, vous êtes en contact avec une université.
1: Oui, on travaille depuis la création d'Agroland avec l'Université de Pau et les Pays de la Doure, mais depuis... un an, on travaille également avec l'école de Purpan de Toulouse qui aujourd'hui ont une option en dernière année d'ingénieur sur ces sujets-là. Donc on travaille avec des écoles qui sont au plus près de ces thématiques-là également.
0: Donc vous intervenez aussi près des écoles, auprès des universités pour présenter aussi Agroland.
1: Exactement.
0: Et ses missions.
1: Et tout type de public plus largement, ça va de l'université jusqu'au grand public et aux industriels.
0: Alors ces coproduits, justement, on le vend en poupe, disons que c'est une filière qui se développe beaucoup. Alors pourquoi est-il essentiel de mieux valoriser ces nouvelles ressources?
1: Mieux valoriser aujourd'hui, c'est parce que les entreprises, ça leur coûte d'avoir des déchets sur les bras. Alors on a parlé de coproduits, mais c'est un déchet à la fin parce qu'on ne sait pas quoi en faire. Ça coûte de l'argent, donc elles préfèrent y consacrer un peu de temps dessus pour trouver des voies de valorisation. C'est vraiment quand même la ressource de demain, comme j'ai déjà évoqué. Du coup, voilà, on aide à tout, sur ces sujets-là, à valoriser. Et c'est plutôt aussi limiter la dépendance aux pétro-sourcés aujourd'hui, venir proposer de nouveaux matériaux.
0: Donc là aussi, vous travaillez avec vos partenaires.
1: Exactement.
0: Et ces partenaires vous apportent des idées, des projets. Donc vous, à votre côté, au niveau de Technopole Agroland, vous essayez de les initier, de les poursuivre, notamment en contact avec d'autres entreprises.
1: Oui, exactement. Pour vous citer deux, trois exemples, alors je pense notamment à la Plume de Canard. Aujourd'hui, on travaille avec l'Université de Pau et la cellule de transfert pour venir valoriser les grosses plumes de canard qui ne sont pas valorisées aujourd'hui. Sur des applications matériaux biosourcés adhésifs, sur des matériaux biosourcés. Donc là, depuis mars, on est sur un transfert industriel qui va durer 24 mois pour venir essayer de montrer que les technologies qui ont été développées au sein de l'université vont passer au niveau industriel. Sur des projets plus industriels, on travaille avec plusieurs producteurs de poissons pour venir valoriser le poisson, les coproduits de poissons qui aujourd'hui partaient en Espagne, donc on travaille au niveau industriel. Mais également, après, on porte un projet notamment sur la filière du maïs, venir valoriser le maïs avec des partenaires industriels qui nous fournissent le gisement. Et on travaille avec des acteurs du territoire Chalosse-Tursan et des acteurs en pépinière pour venir valoriser ces coproduits-là.
0: Est-ce que la mise en place de ces coproduits incite les entreprises à justement changer d'équipement industriel?
1: Non, l'objectif, c'est pas de changer d'équipement, c'est soit de continuer à les produire et de les valoriser, soit de diminuer les volumes de production. Un coproduit, comme ce n'est pas généré volontairement, c'est variable du coup.
0: Donc il n'y a pas de transformation, disons, au niveau équipement qui pourrait intervenir?
1: C'est pas l'objectif premier, du moins, de venir changer les process des entreprises.
0: En ce qui concerne l'innovation et la recherche, alors vous faites aussi de la recherche appliquée. Est-ce que cette recherche permet de répondre aux besoins des industriels?
1: On aimerait bien, c'est l'objectif qu'on a aujourd'hui. Les projets qu'on développe ne répondent pas forcément aux demandes des industriels parce qu'il y a énormément de contraintes au niveau industriel et côté universitaire également. Mais c'est l'un des souhaits que les besoins des industriels, soit travaillés par les universitaires pour venir répondre à leurs besoins et reboucler un peu la boucle avec tout notre écosystème qui regroupe ces acteurs-là, industriels, universitaires et acteurs publics.
0: Donc vous pouvez faire aussi contacter vos partenaires et les autres peut-être entreprises industrielles pour connaître leurs besoins.
1: Exact. Et moi, mon arrivée, j'ai fait le tour de toutes ces entreprises pour venir connaître leurs gisements et leurs problématiques aujourd'hui sur ces sujets-là. Donc on a vraiment une petite liste de tous ces coproduits qu'on dispose sur le territoire. Le territoire est riche en coproduits.
0: Donc comme exemple courant d'un projet innovant, c'est l'exemple des plumes de canard.
1: Exactement.
0: Travailler avec
1: ouais.
0: Quelle entreprise, Pyrenex?
1: Non, je ne citerai pas d'entreprise, mais c'est les acteurs de la plume qui sont actionnaires de notre écosystème, qui travaillent avec l'Université de Pau. C'était des projets de recherche et qui sont passés au transfert industriel.
0: Alors, projet de recherche et d'innovation aussi appelle des défis techniques et économiques auxquels vous êtes confrontés.
1: Exactement, c'est le premier point, on va dire. Aujourd'hui, c'est énormément de freins, que ce soit financier sur l'investissement, de trouver des voies de valorisation de ces coproduits, réglementaires également. Et après aussi, changer la vision des personnes sur ce mot coproduit. Aujourd'hui, c'est mal perçu encore. C'est vraiment la terminologie à travailler dessus.
0: Alors aussi, il y a une autre filière qu'on peut appeler filière, c'est l'économie circulaire. Alors l'économie circulaire est au cœur de vos travaux. Comment se traduit-elle concrètement dans vos projets?
1: Oui, ça regroupe tout, on va dire, les projets qu'on a cités, la valorisation des coproduits, la réutilisation de l'eau. Depuis l'année dernière, on travaille sur un projet d'écologie industrielle et territoriale. C'est un des pans du pilier de l'économie circulaire. On a été lauréat d'un appel à projet région ADEME en janvier 2025. Et là, on va à la rencontre d'acteurs publics, privés, actionnaires ou pas actionnaires de notre structure pour venir trouver des synergies entre ces acteurs autour de l'économie circulaire pour venir réduire les matières, travailler en économie circulaire entre ces entreprises. Donc là, vraiment, on est en étude où on va à la rencontre de ces acteurs pour identifier des synergies derrière. On est la première démarche au niveau du département des Landes sur les filières agricoles et agroalimentaires depuis la création de cet appel à projet en 2018 par la région et l'ADEME. Sur ce territoire très vaste, du coup, on a un projet très ambitieux aujourd'hui qui est très intéressant, qui nous permet d'approcher des entreprises sur lesquelles on n'arrivait pas à voir sur des projets, qui montrent aujourd'hui que l'économie circulaire est très importante et ça rentre dans les stratégies de tout le monde, ça reboucle avec la RSE, tout ce qu'on a évoqué avant. Donc vraiment, on a vocation de continuer à travailler sur ce projet d'écologie industrielle et pour tous les acteurs qui seraient intéressés de venir nous rencontrer sur ce projet, n'hésitez pas à venir échanger avec nous parce que c'est plus on sera nombreux dans cette démarche, plus on arrivera à trouver des synergies.
0: Donc vous êtes en collaboration très étroite avec l'ADEME.
1: Exactement. ADEME Région avec les financeurs aujourd'hui, c'est avec des personnes qu'on discute régulièrement pour nous, pour les porteurs de projets. Sur toute la partie acteurs publics, sans oublier le département, mais d'autres BPI, comme vous avez parlé avec le plan Oselia, ils ont d'autres dispositifs d'aide, donc on travaille avec différentes structures d'accompagnement et de financement.
0: Alors, en ce qui concerne les perspectives, quel secteur offre aujourd'hui le plus fort potentiel de valorisation des coproduits?
1: Je dirais tous les secteurs à haute valeur ajoutée, notamment la cosmétique, la nutraceutique, les compléments alimentaires. Et on pourrait espérer d'ici quelques années l'alimentation humaine aujourd'hui arriver à reboucler des coproduits sur ce secteur-là. Il y a des secteurs qui sont à plus basse valeur, valorisation aujourd'hui, notamment l'énergie ou les matériaux biosourcés, mais on est là pour essayer de venir monter les échelons pour venir valoriser cette matière à haute valeur ajoutée. En discutant avec des partenaires, ils disaient, nous on met les moyens pour avoir des produits de qualité, foie gras, maïs, truite, on y met les moyens et c'est un peu dommage de jeter cette matière qui est à haute valeur ajoutée, donc c'est vraiment montrer l'intérêt de venir valoriser l'intégralité des gisements sur le territoire.
0: Alors parmi vos partenaires, vous avez aussi les collectivités territoriales.
1: Oui.
0: Donc on peut dire que ces collectivités territoriales participent aussi à vos projets.
1: Exactement.
0: Et donc elles participent au développement du territoire.
1: Exactement. On a parlé de développement économique, développement territorial, développement des filières. Aujourd'hui, dans l'écosystème Agroland, actionnariat membre du GIP, c'est le département des Landes et la communauté commune Chalosse-sur-Sang et les trois chambres consulaires. Mais on va à la rencontre de toutes les collectivités de ce territoire pour venir travailler, parce que toutes les entreprises de notre écosystème ne sont pas sur Chalosse-sur-Sang. Comme vu en introduction, on a quelques entreprises ici sur le territoire.
0: Donc les territoires ruraux ont une carte particulière à jouer dans la bioéconomie de demain.
1: Exactement, exactement.
0: Alors en ce qui concerne les perspectives, selon vous, quelles seront les grandes innovations dans le domaine en cours au cours des prochaines années ?
1: Ça sera valoriser l'intégralité des coproduits, pour moi qui sera la nouvelle ressource d'ici quelques années. Garder...
0: Surtout les produits d'animaux issus d'animaux.
1: Les coproduits animaux aujourd'hui qui sont un peu des freins en fonction avec qui on travaille, qui ne souhaitent pas valoriser cette matière-là, mais il y a quand même des leviers derrière ces coproduits animaux. Aujourd'hui, végétaux, c'est plus ou moins facile, notamment tout ce qui est autour des céréales, c'est aujourd'hui très connu. Il y a des exemples qui sont très connus au niveau national aussi, c'est avec la drèche de bière qui aujourd'hui, pour faire des éco-cups, etc., sont très bien valorisés et sont des modèles, on va dire, dans cette thématique-là. Mais c'est vraiment que des coproduits végétaux, il faut passer sur les animaux.
0: Alors, quel message pouvez-vous adresser aux entreprises qui hésitent encore à s'engager dans une démarche d'économie circulaire ?
1: Il ne faut pas hésiter à y aller, c'est des sujets d'actualité et de demain pour le développement des territoires, des filières, il faut y aller. Et on peut voir que pour reboucler avec le Grand Prix de l'innovation, ces sujets-là ressortent énormément et c'est des sujets qui ont une forte...
0: Forte valeur ajoutée aussi.
1: Forte valeur ajoutée. Et sur les dernières éditions, on a récompensé deux entreprises qui étaient sur la valorisation des coproduits sur ces sujets-là, donc ou d'économie circulaire derrière.
0: Alors, la quatrième édition du Grand Prix de l'innovation donc, est en cours actuellement.
1: Oui, on vient de lancer cette quatrième édition au mois de juin. Donc, pour tous ceux qui nous écoutent et qui ont des idées dans ces filières-là, n'hésitez pas à venir candidater à notre concours.
0: Il y a une date de dépôt, une date limite de dépôt des dossiers ?
1: Oui, la date limite du dépôt, c'est au 31 décembre. Donc, il y a encore le temps pour venir déposer le dossier. Les sélections se feront sur 2027. Avec les acteurs qui composent notre écosystème public-privé pour venir désigner le futur gagnant de ce grand prix.
0: Surtout à la clé, il y a des dotations quand même qui sont importantes.
1: Oui, 10 000 euros pour le premier et 7 000 euros pour le second avec tout le réseau qui se cache derrière et tout l'écosystème d'entreprise.
0: Alors, pour différents types de projets, donc des dossiers qui peuvent concerner ces types de projets, donc il y a l'agriculture numérique.
1: Exactement.
0: Et l'IA. L'agroéquipement robotique et automatisation, eau et ressources naturelles, économie circulaire, donc on en a parlé, matériaux biosourcés, biocontrôle et bio-intrants, agroalimentaire et nouveaux produits, énergie renouvelable, transition environnementale et développement durable.
1: Exactement, et plus largement, toutes les innovations pour le secteur de l'agroalimentaire et de l'agriculture. Aujourd'hui, on est ouvert à toutes ces thématiques-là.
0: Merci Bastien, merci Bastien Affre. Je rappelle que vous êtes chef de projet à Technopole Agroland. Et merci pour nous avoir expliqué un petit peu le rôle et mission d'Agroland et aussi de vos missions et projets. Merci beaucoup et on vous souhaite bonne chance.
1: Merci beaucoup et si vous passez par Omoku, n'hésitez pas à vous arrêter à Agroland.
0: Merci
1: encore pour l'invitation.

0: Bonjour les amis, et oui, je suis de retour après une semaine de folie. Bernard pour vous servir, qui revient aux manettes techniques ce matin de la matinale en compagnie de Claude. Nous sommes mardi 7 juillet et c'est la Saint Raoul. Alors Raoul, ça c'est un prénom qui marque. Raoul, ça en impose quand même. C'est un prénom rond et costaud. Donc si vous connaissez des Raoul, le copain de Polo le Bombay, Raoul...
1: Tu connais pas Raoul?
0: Oui, on connaît Raoul, mais on connaît tous les Raoul de la terre entière. D'ailleurs, n'oubliez pas de leur envoyer un petit coucou et de leur souhaiter une bonne fête à tous les Raoul. En tout cas, nous, on leur dédie cette journée Côte Sud FM.
1: Une réplique mythique de des tontons flingueurs.
0: Ben oui.
1: Lorsqu'il prend une grande claque.
0: Ouais.
1: De Lino Ventura, il est en train de leur dire, mais il connaît pas Raoul. Vous l'avez vu ce film, garçon, exceptionnel.
2: Bien entendu.
0: Alors aujourd'hui, mettez aux fenêtres du studio. Alors faites attention parce que c'est encore un petit peu couvert, mais il fait très lourd ce matin. On est quand même en alerte canicule encore dans 61 ou 63 départements. Donc faites attention, toujours les conseils de prudence, et je pense que ce matin, il y en a qui vont vous le rappeler tout à l'heure. Hydratez-vous, sortez couvert, bob, chapeau, casquette, ce que vous voulez, ombrelle, parapluie. Ne vous exposez pas au soleil pendant 3 heures sans vous protéger. Soyez prudents. Alors ce matin, dans la matinale, on va parler un petit peu, on va parler tuyaux, camion rouge, incendie, balle. Vous voyez, ça va être. On va parler de plein de choses en compagnie de. Alors, il y en a un qui fait plus le malin que l'autre, hein, ouais. Parce qu'il y en a un qui s'appelle Bastien, l'autre qui s'appelle Sébastien.
1: Il a fallu qu'il rajoute deux lettres pour
0: faire le malin. Il lui fallait deux lettres en plus. C'est quand même terrible, ça. Hein. Mais on le connaît. Il est déjà venu l'année dernière, donc.
1: Il avait déjà mis le feu l'année dernière.
0: Il avait déjà mis le feu. Donc c'est pour ça qu'on a prévu les extincteurs. Ils sont tous révisés. La société est venue les réviser. On est tranquille.
2: D'accord.
3: On va voir avant de partir. Quand même.
2: On va voir avant. Voilà.
0: Ah d'accord. Ils vont vérifier. T'as vu comment ils sont quand même.
1: on est trahis que par les siens. Que par les siens.
0: Et Claude, bien sûr. Fidèle
1: bonjour.
0: Au poste,
1: oui,
0: le
1: bonjour.
0: Mardi.
1: Bonjour.
0: Ça va, Claude ?
1: Ben oui, bonjour à tous. Moi, j'ai pas cette chance de pouvoir poser des vacances et de me barrer une semaine au festival de jazz. Il faut bien qu'il y en ait qui bossent. Alors aujourd'hui, on a la chance de recevoir des hommes pour lesquels les anciens, parce que effectivement, il y a que deux anciens ici, il y a Bernie et moi, nous respectons énormément ce corps de l'armée, parce que oui, ce sont des militaires, les pompiers sont.
3: Alors
1: avec
3: non,
1: nous,
3: pardon.
1: Oui,
3: nous,
2: on n'est pas militaires.
3: On est civils.
1: Je pensais que le corps des pompiers était un corps militaire.
3: Non. Les pompiers de Paris et les marins-pompiers de Marseille sont militaires, mais nous, on est pompiers civils.
1: Ouais. Uniquement ceux-là, ceux de Paris.
3: Il y a aussi les pompiers aéronautiques, par exemple les pompiers qui sont à la base militaire de Mont-de-Marsan ou à les Salades à Dax. Mais nous, en l'occurrence, on est fonctionnaires.
1: Et pourquoi il y a cette différence ?
0: Ils sont quand même malins. Hein. Ouais. Le prestige de l'uniforme, mais sans avoir l'embarras de la hiérarchie.
2: Ouais, tout à fait, Bernie.
0: Ils sont
2: tout à fait. Eh oui.
1: Est-ce qu'il y a une vraie raison pour que certains corps de pompiers soient des militaires et que les autres soient des civils?
3: Alors, c'est historique déjà pour Paris et Marseille, ça a un côté historique. Et nous, c'est un fonctionnement qui est plus de l'ordre de l'État, ou en tout cas, c'est plus simple pour la gestion nationale de nous avoir en tant que pompiers civils et fonctionnaires que le côté militaire.
1: D'accord. Cependant, Sébastien, vous avez quand même dans votre corps de pompiers, civils, vous avez une hiérarchie de grades.
2: Oui, tout à fait.
1: Comme les militaires, en fait.
2: Tout à fait.
1: Est-ce que ça respecte le même échelon ? Est-ce que c'est la même chose ?
2: Oui, on est approximativement. Oui, c'est la même hiérarchie. On a, pour nous, au centre de secours de la côte sud, donc on est commandé par la capitaine Yvan Maguer.
1: Oh, alors si Yvan, je pouvais lui transmettre simplement un baiser.
3: Elle vous écoute.
2: Elle vous écoute, on lui passe le bonjour.
1: Alors Yvan, vous vous souvenez absolument pas de moi, Mais moi, je n'ai pas pu vous oublier. C'est simple, je suis venu
3: là. Elle est inoubliable.
2: Elle est inoubliable. Maintenant, on ne peut pas l'oublier.
1: Je suis allé l'année dernière.
0: Pourquoi je ne l'ai pas vu, moi?
1: Mais parce que tu n'es pas venu. Moi, je ne t'ai pas vu au bal des pompiers de l'année dernière.
2: Alors que moi, Bernie, on ne t'a pas vu. Claude.
1: Moi, j'y étais.
2: Était sur la piste. Voilà, je peux confirmer. Claude était sur la piste.
1: J'ai simplement évité, et on en parlera, de me faire maquiller parce qu'il y avait un atelier de maquillage pour les enfants. Et on en parlera tout à l'heure parce que je pense que ce moment qui était très ludique pour les petits-enfants, pour les jeunes, pour les familles qui amenaient leurs petits-enfants. C'était très, très, très bien foutu, ça. C'était un joli moment.
2: Cette année, on a également du maquillage.
1: D'accord.
2: Voilà. Donc, je souhaite te voir maquillée.
1: Oui, eh
2: je
1: bah, alors
2: pense
1: là...
2: que ça va t'aller à ravir.
1: Alors là, tu peux courir. Ah, t'as intérêt à préparer tes gambettes parce qu'il va, il va falloir
3: il
1: m'attraper.
3: Il y en a des sacrées gambettes.
2: J'en ai des gambettes, j'en ai.
1: Alors, on va remercier deux personnes. Ivan, c'est fait. Ivan, c'était inéluctable. Mais on a cette chance d'avoir Didier aussi à l'écoute. Et ça, Didier, si vous pouvez saluer. Ah, bah, le Didier que tout le monde
3: exactement,
1: s'arrache. Hein.
3: Exactement.
1: Celui dont on ne peut pas se passer.
3: Ouais, non,
1: rencontrer Didier, c'est, voilà,
3: c'est un honneur.
1: Inoubliable.
2: C'est un honneur.
1: Inoubliable. Il faut déjà qu'il lui accepte de vous adresser la parole parce qu'il a ses têtes.
3: Ah,
1: il a un caractère de chien.
3: Non, il est adorable.
1: C'est vrai. Tu en parles en connaissance de cause ?
3: Très bonne connaissance de cause, c'est mon beau-père, donc je le côtoie assez régulièrement pour le savoir.
1: Sébastien, nous en avions parlé l'année dernière, mais j'ai oublié, je suis une personne âgée, j'ai oublié. Est-ce que tu peux nous rappeler d'où est venue cette vocation qui t'a permis d'entrer dans le corps des pompiers ? Depuis quand tu t'es engagé ? Étais-tu déjà un jeune pompier volontaire, enfin un pompier de l'âge de 15-16 ans qui allait faire des stages chez les pompiers par plaisir?
2: Alors non, j'étais pas jeune sapeur-pompier, comme tu peux le dire. Alors je suis un gamin natif de la commune de La Benne, comme on avait parlé l'an dernier. Et la passion, je l'ai depuis tout petit. Je courais après les camions quand je les entendais passer à traverser la commune.
1: C'est la raison pour laquelle il court si vite.
2: Voilà, ouais, c'est la raison pour laquelle je cours très vite.
3: Il est comme les taureaux, il atterrit par le rouge. Dès qu'il voit du rouge passer,
2: voilà.
3: Il va en courant.
2: Et du coup, j'ai eu le déclic de passer la porte du CIRFA, c'est le centre de recrutement des armées, et parce que j'ai toujours voulu être pompier de Paris. Donc j'ai fait un passage militaire, de pompier militaire,
1: d'accord,
2: dans les pompiers de Paris. Et puis après, le manque du département des Landes, le manque de notre...
1: De ta région.
2: Voilà, de ma région.
1: Ta région de cœur. Ouais.
2: M'a fait revenir aux sources.
1: Alors c'est surprenant quand même, Sébastien, parce que moi je commence à bien le comprendre, l'appel de la région pour la plupart des gens qui sont natifs d'ici. Mais c'était un grand graal d'être aux pompiers de Paris, parce que c'est une unité d'exception.
2: Oui, c'est un corps prestigieux. Alors attention à ce que je dis, parce
1: oui,
2: que
1: vas-y,
2: je
1: vas-y,
2: vais
1: t'écoute.
2: M'en prendre plein la tronche. Il y a du monde qui nous écoute, hein, non,
1: oui, oui.
2: Non, du coup, oui, c'est un corps prestigieux, autant que les marins-pompiers de Marseille. C'est un corps surtout qui demande beaucoup d'énergie, parce qu'on a une activité opérationnelle qui est très forte,
1: oui,
2: avec peu de temps de repos. Et voilà,
1: beaucoup d'interventions. C'est une
2: oui.
1: Paris est une ville monumentale.
2: Oui,
1: donc
2: tout à fait.
1: Dans tous les quartiers de Paris, il doit se passer tous les instants des choses, et vous êtes toujours à l'affût et toujours présent dans les moments difficiles. Alors moi, si vous êtes ici à l'antenne depuis l'année dernière, si on a plaisir à vous recevoir, je voudrais la saluer parce que c'est grâce à une seule jeune fille qui manage tous les rendez-vous que vous avez, puisque
3: vous n'êtes pas
1: capable de le faire tout seul.
2: Non.
1: C'est Lucille, hein, je pense qu'on peut la remercier.
3: Ouais,
1: Lucille.
3: Elle nous écoute.
1: Elle nous écoute aussi.
3: Elle est dans l'ambulance de Tyros.
1: Alors,
3: Tyros qu'on embrasse aussi.
1: C'est vrai.
3: Ouais, ouais,
1: mais j'en profite pour dire à Lucille, si elle nous écoute, que la prochaine fois qu'elle va chez Web, je lui crève, Web Radio, je lui crève les pneus.
2: D'accord.
1: Parce que j'aimerais bien qu'elle vienne chez nous.
3: Mais elle a peur de toi, il paraît.
1: Alors là.
2: Tu es taquin.
1: Oui, non, mais je suis taquin, mais elle a un papa qui est taquin, Lucille. Moi, je connais bien son papa. Mais bon, allez, on va passer à autre chose. En tout cas, bravo, Lucille. C'est un deuxième rendez-vous parfaitement réussi. Maintenant, je devrais te dire un truc, c'est que tu les choisis bien, les pompiers qui viennent à l'antenne.
2: Qu'est-ce que tu veux dire,
1: je sais qu'est-ce pas. Qu'ils sont souriants.
2: Où veux-tu en venir, Claude? Tu nous fais peur, là.
1: Qu'est-ce qu'ils sont souriants. Qu'est-ce qu'ils
3: Et
1: sont
3: encore, souriants. Il est que 9h du matin.
2: Oui, il est que 9h.
3: Ouais. Tu verras à 4h.
1: Alors, vous êtes ici, pendant ce temps-là, les autres bossent, parce que imaginons qu'il y ait une alerte, qu'il y ait une demande, qu'on ait besoin de vous. Vous êtes comme deux grosses feignasses.
3: Exactement,
1: ici,
3: à faire les malins à la radio.
2: On fait les malins à la radio,
1: voilà.
2: Tout à fait.
1: Et vous y êtes venus pour quelle raison? Mais quelle est l'actualité des pompiers dans le courant de la semaine prochaine?
2: Eh bien, Le bal des pompiers, Claude.
1: Le lieu où c'est les plus belles rencontres. C'est le speed dating le plus élégant.
3: Et le plus efficace.
1: Et le plus efficace. Ouais, ça, ouais. C'est bingo à chaque fois, pratiquement.
3: Il paraît. Moi, je ne suis pas au courant.
1: Bah, ouais, c'est ça. Tu penses.
2: Bastien va pouvoir te le dire. Il a fait fureur sur les réseaux sociaux.
1: Déjà ?
2: Oui.
1: En présentant le bal du 14.
2: En présentant le bal du 14.
1: Alors, il va avoir où et quand ? Et à quelle heure ce bal ?
3: Alors le bal, il a lieu dans l'enceinte de notre centre de secours, donc dans la zone artisanale des Deux Pins à Cabreton.
1: À côté du flash.
3: Du flash ?
1: Ouais, bah oui, quand on dépasse 30 km/h.
3: À côté de la caserne,
1: on se fait flasher.
3: Tout à fait.
1: C'est votre photomaton à vous.
2: Notre photomaton,
3: exactement,
2: tout à fait.
3: Exactement. Donc l'ouverture des portes se fait à 17h jusqu'à 3h du matin.
1: Comment ça se fait que vous ayez le droit ? Tout le monde c'est 2h, vous c'est 3h.
2: Non,
1: il y a un passe-droit, il y a quoi ? Qu'est-ce qui se passe avec les pompiers ?
2: On a une dérogation pour le 14 juillet. Pour le 14 juillet, on peut ouvrir jusqu'à 3h du matin.
1: Ouais, toujours les mêmes. Hein, t'as vu Bernie ?
0: Ouais.
1: Et nous, il faut envoyer un dossier en 10 exemplaires avec 20 feuilles.
3: On l'a eu aussi le dossier.
2: Ne vous inquiétez pas.
1: Je t'en prie.
0: Nous, on ne manque que juste le camion rouge, nous.
3: Et le sourire, c'est ça.
2: Le sourire, voilà.
3: Ou une Lucille.
2: Est-ce que vous Il manque une Lucille.
1: Est-ce que vous avez eu besoin d'avoir un pial pendant la fête?
3: Un pial, qu'est-ce que tu veux dire par
1: un pial? C'est quelqu'un qui surveille. Un SIAP.
3: Un SIAP.
0: D'accord. Faites pas attention.
1: Oui, c'est l'âge.
0: C'est à 9h.
2: Oui, on a une équipe d'agents de sécurité pour couvrir l'événement.
1: D'accord. Voilà. Okay. Non, soyez dans les règles. Hein, parce que
2: on est prêts.
1: Nous, on les connaît. Ça va se dérouler comment, Bastien? Parce que Sébastien, il a mené ça de main de maître l'année dernière.
3: Oui.
1: Et quand il a eu fini, moi je l'ai vu en fin de journée, il m'a dit ça plus jamais tout seul. Il me faut absolument un adjoint à qui je vais faire tout le boulot.
3: C'est moi.
1: Et c'est
3: enchanté. Le boulot, le sale boulot.
1: Alors, qu'est-ce que tu as décidé de faire que Sébastien avait totalement raté l'année dernière ?
3: Ah, rien, parce que tout ce qui a été fait l'année dernière a été une réussite. Il faut le dire quand même.
2: Tu vas faire rougir.
3: T'as de la chance, c'est à la radio, ça se voit pas.
1: Le lèche.
3: C'est vrai que t'as le crâne qui rougit un peu.
1: Le lèche.
3: Non, tout ce qu'il a fait l'an passé, ça a été une réussite. Donc, il y avait juste à reprendre ce qui avait été une réussite et adapter un petit peu ce qui était amélioré. Mais en réalité, il n'y avait pas grand-chose à modifier. Tout roulait déjà très bien l'an passé. Là, cette année, j'étais juste le bras droit de Seb, ni plus ni moins.
1: Oui, alors j'ai assisté au déroulé de la journée de l'année dernière. Les gens arrivent dans une super bienveillance, dans un calme olympien.
2: Tout à fait.
1: Les familles arrivent, des poussettes sont là.
2: Oui.
1: Et les gens s'installent sur le terre-plein de la caserne,
3: la cour.
1: Vous avez à l'époque mis tout le matériel tout autour de façon à ce qu'on ne soit pas gêné. Et puis Sébastien m'avait dit attention, sachez que pendant cette période-là, il ne faudra pas être surpris si tout d'un coup vous nous voyez sortir, parce que vous restez opérationnel
3: malgré
1: que ce soit la fête des pompiers.
2: Voilà, tout à fait. Alors le but du bal que on voulait amener. C'est en fait de faire entrer les gens, les habitants de la côte sud et pas que, les estivants, voilà. Les mettre en immersion dans notre centre de secours, voilà, autour d'un moment festif et solidaire. Et voilà, c'était pour...
1: Alors, une chose m'a interpellé. Pourquoi ne faites-vous pas une démonstration de votre travail au cours de cette fête? Parce que l'année dernière, je ne crois pas y avoir assisté.
3: En fait, le problème,

0: avec plusieurs personnes qui font partie ou pas de l'Amicale des pompiers de Cabreton. Mmh. Voilà. Qui reste l'entité qui chapeaute vraiment réellement le bal, puisqu'on est dépendant quand même de cette amicale. Et nous, on est juste une commission qui organisons le bal du 14 juillet.
1: D'accord. Est-ce que les pompiers de la région, est-ce qu'il existe d'autres casernes dans notre région en dehors de Cabreton ? C'est-à-dire, y a-t-il une unité à Tyros ? Y a-t-il une unité à Dax ? Y a-t-il une unité à Mouguère ? Est-ce que tous ces pompiers-là vont venir vous retrouver au cours de cette journée ?
2: Mmh. Oui, tout à fait, Claude. On a on a des pompiers de Tyros qui vont venir nous aider pour nous prêter main forte,
1: ouais, ouais.
2: Qu'on remercie à l'antenne.
0: Oui. Mmh.
2: Et puis on a tous nos collègues pompiers landais que je salue aujourd'hui, qui vont également venir participer à la soirée, nos voisins des Pyrénées-Atlantiques également.
1: Alors tu voulais justement, hors antenne, on en a parlé d'entrée de jeu avant même que l'émission ne commence.
0: Oui, t'as mis la pression.
1: Mis la pression. Bien sûr, avant que nous parlions fête, je sais que tu as envie de mettre à l'honneur tous les pompiers du Sud-Est qui sont en train de rivaliser avec le feu actuellement. Il y en a partout, il y a plein d'hectares qui crament dans le Var, dans les Pyrénées-Orientales.
2: Oui, tout à fait,
1: partout.
2: Bastien, c'était notre...
1: Voilà, et ça fait partie de votre sensibilité, de votre cœur, de votre bienveillance. Avant même qu'on ne parle fête et qu'on invite Lucille à danser, eh bien, vous avez envie, vous avez envie de les remercier. Est-ce
2: oui,
1: que
2: on
1: vous avez
2: veut
1: un
2: avoir...
1: message entre vous, un message d'homme du feu pour les encourager ?
0: Non, déjà une pensée. Au-delà des mots, juste une pensée, parce que ce serait un peu malvenu de notre part de parler fête pendant que d'autres sont depuis, une semaine environ, en train de lutter contre un méga-feu, comme on l'appelle depuis quelques années qui fait, je crois, environ 6000 hectares. Donc c'est quelque chose énorme.
1: Et puis c'est pas fini.
2: Malheureusement, c'est pas fini. Donc c'est pour cela, Claude, qu'on sensibilise aussi la population à l'antenne pour faire une minute prévention. Car dans les Landes, on ne va pas se mentir, on a un massif forestier qui est assez...
1: Dense.
0: Oui.
1: C'est un poumon, c'est un poumon de
0: donc
1: la France.
0: Tout à fait.
1: Alors, moi, je voudrais avoir cette information, puisque j'ai cette chance d'avoir des spécialistes du feu devant moi, au micro. Dans la proportion des départs de feu, aujourd'hui, dans le monde moderne, en 2026, y a-t-il beaucoup de départs naturels dus, effectivement, à la température ? Au fait que la terre est tellement chaude qu'à un moment donné, ça s'embrase ? Ou est-ce qu'il y a encore de la malveillance ?
0: Mais à vrai dire, nous, on va pas tellement chercher à savoir
1: d'où
0: ça part.
1: Feu.
0: Nous, notre priorité, on a déjà énormément de choses à faire. Notre priorité, c'est de savoir comment l'éteindre, quelle manière, en sécurité, etc. Mm-hmm. Donc nous, pour tout te dire, on va pas chercher à savoir si c'est d'origine humaine.
1: La cause vous est égale.
0: Non, très franchement, c'est le métier d'autres personnes qui sont spécialistes là-dedans. Nous, notre priorité, c'est éteindre le feu en sécurité et faire en sorte que les gens s'en sortent sans trop de dégâts.
1: Mmh.
0: Voilà. Donc, très franchement, je ne pourrais pas te répondre sur le fait que ce soit accidentel ou non.
1: Ok. Alors, on va vous laisser un tout petit peu respirer parce que autant Sébastien est habitué à Côte-Sud FM, autant Bastien, lui, c'est sa première.
0: Comment je m'en sors ?
1: Personnellement, je trouve que c'est pas terrible, mais Bernie le coupera au montage.
0: Ouais, il me fait des signes depuis tout à l'heure, je sais pas ce que je dis comme bêtise.
1: Ça dépend dans quel sens c'est le pouce.
0: C'est pas le pouce qui me lève, moi.
1: On va écouter un peu de musique et je rappelle à Lucille, je rappelle également à Didier que toutes les musiques ont été choisies par ces deux garçons. Donc on décline toute responsabilité si la bande musicale est nulle.
2: Tu nous mets une grosse responsabilité là, Claude.
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1: Yann Muller, est-ce que tu viens en vacances? Mais on va la débaptiser aujourd'hui. On va faire, excuse-nous Yann, on va changer un petit peu le titre de ta chanson, mais je crois que c'est d'actualité. Nous, on va faire, est-ce que tu viens au bal des pompiers de Cabreton? Ouais!
2: Choix tactique.
1: D'ailleurs, on aura les noms de ceux qui ne sont pas venus. Quelques petites infos avant de retrouver nos invités et Claude, notamment le Sinoche, parce que le Sinoche, c'est pas moche, comme on dit, à Côte-Sud FM. Alors, ce mardi 7 juillet, Toy Story 5 à 18h. À 21h. Ah, pardon, j'avais oublié, il y a une séance à 10h. Edmond, Lucie, la forêt, c'est l'aventure. Ah, ben tiens, la forêt, c'est l'aventure, mais soyez prudents, elle peut aussi brûler, la forêt, on va en parler. 21h, fils de personne. 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À l'Albret, chez Francky, donc à Vieux-Boucau, bien sûr, ce mardi 7, 16h, des mignons et des monstres. Alors ça j'adore, moi, les films d'animation avec les mignons. 18h, les caprices de l'enfant roi. Et 21h, In Wave. Cinéma Le Rio à Cabreton, 14h45, Toy Story 5, 17h30, Fils de personne, et 20h15, Backrooms, en version originale sous-titrée, et c'est interdit aux moins de 12 ans. Et au Rex à Sorce-Hossegor, 15h, L'étrangère, 17h45, Des mignons et des monstres, 20h15, La bataille des Gaules, l'âge de fer. 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Alors, c'est très sympa. Vous n'imaginez pas le champ de course de Biarritz comme on voit à la télévision ou en Angleterre. Là, je ne sais plus comment il s'appelle.
3: Pour le Grand Prix d'Amérique.
1: Avec des chapeaux, des bobs. C'est très sympa. C'est très populaire. C'est très familial. Il y a des gamins qui courent partout. On peut faire des paris à 1 ou quand on y voit, nous, on parie 1 ou 2 euros, on perd, on gagne. C'est très rigolo. On peut manger sur place et on passe une excellente soirée.
3: Si tu n'avais pas été en vacances la semaine dernière, tu aurais su que Sandrine court dans cette course. Elle a obtenu un cheval et un sulky. Donc,
1: c'est le cheval cosmique.
3: Notre Sandrine sera dans la course. Si tu nous écoutes, je sais que tu es en train de te préparer, ma Sandrine, donc il n'y a pas de souci.
1: 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Mais je pense qu'on donnera quelques invitations à nos amis pompiers, parce que je pense que dans la caserne, peut-être que quand ils sont pas de service, il y en a qui voudront aller passer une petite soirée. Peinarde, on verra ça tout à l'heure hors
2: antenne. Avec plaisir.
1: Claude.
3: Oui, mais moi je reviens sur cette merveilleuse journée, cette fête qui va avoir lieu, et je précise qu'elle a lieu le 14 au soir ou le 13
2: au soir. Le 13 au soir.
3: Le 13 au soir, ça prépare donc ce fameux 14 juillet que tout le monde connaît. Et autant l'année dernière, au moment de l'entrée, tout se passait dans la plus grande tranquillité. Autant cette année, en préparant cette émission, on a su qu'il y avait déjà eu pas loin de 1000 préventes. Donc, c'est énorme.
4: Même pour plus de 1000 préventes.
3: Alors, pour nous qui sommes organisateurs avec Bernie d'événements, on prend, hein, 1000 personnes.
1: Alors, on va peut-être mettre les pompiers avec nous à chaque concert.
3: À chaque concert.
2: Avec plaisir. On va venir.
3: Exactement.
4: On fait la promotion.
3: Alors, effectivement, c'était un démarrage. C'était le premier lancement de l'organisation de Sébastien. Visiblement, ça avait bien fonctionné. Et cette année, eh bien, ils ont eu l'occasion de mettre des préventes en route et ça marche très fort.
4: Oui. En fait, l'objectif, c'était déjà de... que les gens qui voulaient assurer leur place le soir du 13 pouvaient le faire. Mmh. Parce que cette année, il n'y a pas les fêtes de Bayonne, comme vous le savez, en même temps que le soir du 13. Mmh. Donc on redoutait, c'est pas redouter le terme, mais on se doutait bien qu'on allait avoir une affluence qui était autre que l'an passé. Mmh. Et c'était aussi pour permettre aux gens qui avaient déjà leur prévente de patienter moins de temps. En fait, à l'entrée.
3: Bien sûr. Parce que avec leur ticket.
4: Exactement. Mmh. Parce que l'an passé, comme tu l'as dit, tout s'est très bien passé. Mmh. Mais il y a quelques détails qu'on a voulu améliorer, comme par exemple le temps d'attente à l'entrée. Mmh. Et du coup, la solution était toute trouvée avec des préventes et des billets à scanner tout simplement par le personnel.
1: Ça fait un peu partie de votre ADN de faire évoluer les choses. Parce que même hors la fête, dans votre métier, je pense que vous avez continuellement des renouvellements de méthodes, devenir plus performant et tout
4: la
1: ça.
4: La mutabilité. Donc, exactement. Voilà.
1: Et pour cette prévente, vous êtes passé par quoi ?
4: On est passé par Elo Asso. Voilà. Je ne sais pas si vous connaissez, ça commence à s'éteindre un petit peu. C'est super pratique, franchement. Ouais. Mmh. Les gens n'ont qu'à aller sur le compte Instagram de l'Amicale. Mmh. Il y a un lien qui est sur une story à la une. Ils cliquent dessus. En deux temps, trois mouvements, le billet est pris. Mmh. Ils reçoivent le billet par mail. Ils se présentent devant les portes du centre de secours. Mmh. Un de nos personnels scanne le billet. Et voilà, et c'est terminé. Vrai.
3: Je rappelle que vous pouvez y rentrer parce que les places ne sont pas numérotées puisqu'on est debout.
2: Exactement, Claude.
3: On est debout, donc voilà.
1: Il pourrait faire ce
3: système. Il pourrait y avoir des chaises pour les personnes âgées, mais les pompiers s'en foutent des personnes âgées.
2: On a prévu un fauteuil pour les animateurs côté des FM.
3: Ça, c'est sympa. On ne sera pas au premier rang, mais on sera assis. C'est ça qui est déjà pas mal. Alors, on va maintenant parler du programme.
2: Oui.
3: Parce que il y a eu un déroulé l'année dernière plutôt sympa, plutôt ludique. À partir de 17h30, il y avait déjà sur scène des interprétations musicales. Il y avait des gens qui sont venus chanter, interpréter leurs créations. Vous avez mis en avant d'ailleurs des musiciens locaux. Et aujourd'hui, pour la préparation de la semaine prochaine, qu'est-ce que l'on va pouvoir venir écouter, nous, les garçons et les filles?
2: Alors du coup, le programme, donc on ouvre les portes, comme a dit Bastien, à 17h. Mmh. Donc de 17h à 20h, vous allez pouvoir écouter Matt Forty. Donc c'est un disque jockey sur le secteur qui est assez connu localement. Mmh. Mmh. Qui vient avec un saxophoniste, donc l'alliance d'un saxophoniste avec un DJ, jusqu'à 20h. Mmh. Ensuite,
3: ils vont tenir 17-20h eux.
2: 17h-20h, tout à fait. Mmh. Donc vous allez pouvoir vous restaurer, justement. Et boire
3: ça on va en parler parce que
2: des cocktails, du champagne. Tout pour hydrater.
3: Qui n'insiste pas trop.
1: Ils ont pris un camion, une citerne, ils ont mis du champagne dans la citerne.
4: Voilà, c'est une bonne idée.
2: Avec la chaleur, il faut s'hydrater. Donc du coup, la prévention, venez au bal des pompiers, vous hydratez.
3: Voilà. Oui, sauf que l'endroit où on donne un peu de champagne, c'est hyper bunkerisé. Il faut un pass, un bracelet, un chapeau, un t-shirt des sapeurs-pompiers.
4: Non, justement, tu mets le doigt sur quelque chose.
3: Même que je n'y ai pas été invité.
4: Il n'y a pas besoin d'invitation pour le bar à champagne. Ça aussi, c'est quelque chose qu'on a adapté cette année. C'est que les gens pensaient l'an passé que le bar à champagne,
3: privé.
4: C'était VIP, pour les partenaires, etc.
3: On y a vu Didier. On y a vu Lucille.
4: Toutes les stars du département.
3: On y a vu Ivan. Elle passe son temps avec une coupe à la main.
2: Ah ben, attention, on va se faire taper sur les doigts.
3: Non, c'est moi qui le dis.
4: Claude. On ne balance pas d'infos comme ça. Mais...
1: Surtout que Claude ne boit pas de champagne.
3: En plus, il ne boit pas d'alcool.
4: Non, mais voilà, cette année, le bar à champagne est ouvert à tout le monde. Mm-hmm. Tout le monde est le bienvenu.
3: Il
4: n'y
3: aura
4: bar
3: pas
4: champagne.
3: Ce petit chemin.
4: Le petit chemin sera là.
3: Ah ouais,
4: mais en fait, c'est
3: avec des barrières partout.
4: Voilà. Ce sera moins barriérisé, ce sera plus joli, tu verras. Ouais, voilà. Tu viendras.
3: Non, mais c'était très joli.
4: Voilà. Mais ce sera encore plus.
2: Merci.
4: Ce sera encore plus.
2: Ça sera encore plus.
4: Mais j'invite vraiment tout le monde à venir au bar à champagne le soir du 13. C'est évidemment pas VIP. Tout le monde y est le bienvenu.
3: D'accord. OK. Bon, voilà une amélioration.
4: Exactement.
3: Voilà, ça, c'est la patte de Bastien. Sébastien avait bunkerisé les choses. Bastien a fait, Bastien a ouvert.
4: Oui. Ouais, j'ouvre les vannes.
2: Voilà, il ouvre les vannes. Mais je le régule.
4: Oui, ça doit être ça. Voilà.
3: Alors, on a de la musique à partir de 17h jusqu'à 20h. On a les bars à champagne et la bodega qui se met en route. Qu'est-ce que l'on va pouvoir déguster? Qu'est-ce qui est prévu cette année en termes de nourriture, sandwich, croque-monsieur?
4: On reste sur les mêmes bases que l'an passé. C'est notre restaurateur officiel, Stéphane, alias Lavache, qui s'occupe de tout ça.
3: D'accord.
4: Donc, oui.
3: Pourquoi c'est une limousine, Lavache?
4: Quand vous le verrez, vous comprendrez.
2: Vous comprendrez pourquoi
4: Lavache.
3: D'accord.
4: Donc, il y a un peu de tout.
3: Lui, il ne monte pas à l'échelle. Lui, il tient la lance.
4: Méfiez-vous. Il fait tout.
2: Il est capable de tout.
4: Attention.
3: Ah la vache.
4: Donc il y aura nuggets, frites, sandwich, tout ce qu'il faut pour se restaurer convenablement.
3: C'est un très très beau stand. Hein. Il est très très long ce stand de bodega. C'est-à-dire qu'on est servi assez vite, on n'attend pas beaucoup parce que vous avez su le faire sur une très grande distance.
4: Et encore quelque chose qu'on a adapté. La restauration l'an passé, les gens avaient un petit peu attendu. Ouais. Cette année, on change le fonctionnement, l'emplacement pour faire en sorte que les gens n'attendent plus.
3: D'accord.
4: Voilà.
3: Par contre, vous n'avez pas fait venir de food truck. Vous n'avez pas de personnes extérieures. Vous occupez de tout.
2: Oui, tout à fait.
3: D'accord.
2: Cette année encore, Stéphane veut gérer la restauration. Donc
3: il
2: on
3: est autoritaire, la vache?
2: Ouais. Il a son caractère.
3: Ah, il a son petit caractère.
4: Mais on aime ça, les gens de caractère.
2: Mais on aime ça,
4: faut.
2: Voilà.
4: Oui, il en faut.
2: Il en faut. Donc il veut se le gérer, donc c'est très très bien.
4: Et
2: puis il le fait avec
4: perfection.
3: Lucille sera au service?
4: Non, Lucille, elle a en fait, elle est dans la commission communication. Si tu veux savoir.
3: Donc je le sais.
4: Voilà.
3: Et bien, c'est grâce à elle que vous êtes là.
4: Donc le soir du bal, elle a une mission qui est propre à elle et aux filles qui sont dans sa commission, qui est de faire des stories Instagram, de gérer la communication.
3: D'accord.
4: Donc il faut voir avec elle comment elle veut s'organiser. Mais
3: il va y avoir un drone qui va nous filmer pendant toute la soirée.
4: Ah, il y a des surprises.
2: Probablement, il y a des surprises. Le suspense, Claude, le suspense. On peut pas tout dire.
3: Non, mais on est une radio d'information.
1: Gâche pas.
3: On est une radio d'information. Si on donne pas d'information, les gens vont plus nous écouter.
4: Il y aura un drone. Est-ce qu'il volera pas?
2: Il y aura un drone, on verra.
3: D'accord. Voilà. Il y aura un drone qui nous verra.
2: Oui, tout à fait.
3: Alors, restauration, musique, mais il est 20h. Il est 20h. La soirée ne fait que commencer.
4: Ah oui, tout à fait.
3: Par qui va être organisée la période où tout le monde va pouvoir danser? Où toutes les jeunes femmes qui attendent ce moment toute l'année, pratiquement toute l'année, vont pouvoir se faire inviter par un des garçons de la caserne pour passer un bon moment.
4: Par Rogers, par exemple.
2: Par exemple. Maxime Roger.
3: Bah, la vache, il est de toute façon derrière son comptoir.
4: Oui, le pauvre, avec son tablier, il est bloqué.
2: Il est bloqué.
4: Ouais, voilà. Ouais. Il s'en tire à la friture.
3: En plus.
2: Donc, à 20h, Claude, on va retrouver le groupe So What The Band. Donc, c'est un groupe qui intervient dans les Landes, qui est de la région bordelaise, entre Landes et Bordeaux. Et du coup, c'est un groupe qui reprend des musiques pop-rock françaises et internationales.
3: Des standards que tout le monde
2: tout
3: connaît.
2: Tout à fait, dont la chanteuse Cléo a fait un passage sur l'émission de TF1 The Voice.
3: D'accord.
2: Donc elle a une voix extraordinaire.
3: Envoûtante.
2: Voilà,
3: envoûtante.
2: Et on a eu le coup de cœur pour ce groupe.
3: D'ailleurs, cette organisation qui prend, comme on l'a dit en off, à peu près 8 mois de travail.
2: Ouais, c'est long. Oui, tout à fait.
3: Est-ce que les contacts que vous avez avec les différents artistes, les intervenants, est-ce qu'ils acceptent facilement?
2: Oui, les partenaires, je suis assez surpris. Et puis, je les remercie à l'antenne,
3: ouais,
2: les partenaires locaux. Sincèrement, parce que justement, c'est moi qui suis allé à leur rencontre. Ouais. Donc, ils m'ont fait une confiance aveugle. Et pour justement qu'on arrive à cette réussite et offrir aux habitants de la Côte-Sud cette soirée qui est, sincèrement, l'année dernière, on a mis déjà la barre haute. Là, cette année, je vous préviens, la barre qu'on a mis haute,
3: c'est tout le reste.
2: Je pense c'est tout le reste. Voilà, j'ai pas de mots.
3: On en avait parlé l'année dernière, Sébastien. C'était une reprise, le bal du 14 juillet des pompiers. Ça avait été arrêté pendant plusieurs années.
2: Non, à Cabreton.
3: À Cabreton, ça a toujours eu lieu.
2: À Cabreton, Claude, on n'a jamais fait de bal.
3: Ah oui, c'est ça. C'était
2: la première édition. On a franchi le cap parce que justement, on a une activité opérationnelle qui est très soutenue et qui nous laisse très peu de temps à l'organisation de ce bal. Comme on a pu échanger. On a 8 mois de préparation, donc ça prend beaucoup, beaucoup de temps personnel. Mais heureusement, on a monté une équipe qui est assez solide et on a le soutien de l'entière...
4: De la caserne.
2: Et puis de la caserne, tout le monde a bien compris que c'était quelque chose qui était apprécié par... par tous les habitants et puis par tout le personnel du centre de secours.
3: Ivan, elle valide facilement les idées que vous avez ?
2: Ivan est derrière nous, on n'a pas de soucis.
4: Si on fait les choses sérieusement.
2: Ouais, et elle a vu qu'on était quand même deux personnes carrées.
3: Cadrées et carrées.
4: L'un plus que l'autre, je dirais.
2: Voilà, l'un plus que l'autre. Merci.
4: Non, mais on met un point d'honneur à ce que la sécurité, évidemment, on est dans l'enceinte d'une caserne de pompiers. Donc la sécurité, si les gens ne se sentent pas en sécurité dans une caserne de pompiers...
3: Où est-ce qu'ils le seront ?
4: Exactement, c'est pas possible. Donc on met vraiment un point d'honneur à ce que la sécurité soit respectée et on met vraiment tout en œuvre pour que tout se passe bien et qu'il n'y ait aucun débat.
3: Alors, les choses annexes. Les choses annexes, quand on ne parle pas de musique, quand on ne parle pas de restauration, qu'est-ce qu'il va y avoir comme petite animation ou petit stand qui permette que cette fête soit totalement conviviale, totalement familiale ?
2: Donc, alors, de 17h, si je ne me trompe
4: pas,
2: à 19h, on va avoir un petit stand qui va être...
4: animation pour les enfants.
2: Voilà, qui va être géré par Morane et puis Margot. Donc, c'est un stand pour les enfants.
3: D'accord.
2: Voilà.
4: Avec bonbons, maquillage.
2: Voilà. Et on aura une maquilleuse également qui fera du maquillage pour les enfants et un peu plus tard, du maquillage du maquillage à paillettes.
3: Je rappelle quand même à toutes nos auditrices et à tous nos auditeurs que dans le monde des pompiers, les hommes sont jeunes, les hommes et les femmes, sont jeunes. Donc effectivement, ce sont des jeunes couples avec des enfants en bas âge et vous n'avez pas hésité à leur ouvrir les portes pour que tout le monde puisse se retrouver d'une façon sympa.
2: C'est le but de notre événement. C'est qu'on est une population intergénérationnelle dans la soirée.
3: Il y aura la même scène que l'année dernière, scène en fond de cours, de placement,
2: tout à fait.
3: Donc, joliment décorée, avec des ballons partout.
2: La scène est gérée, tout ce qui est son et lumière, c'est géré par la société Eveny.
3: Ah,
2: tu connais très bien Rémi.
3: Oui, notre petit Rémi.
2: Voilà, bonjour à Rémi
3: d'ailleurs. Laurent. Un petit bisou, Laurent.
2: N'oublie
3: pas qu'on se voit le 14, nous. On se voit le 14 juillet, mais pas au bal.
4: Il sera fatigué.
2: Le 14, j'ai retenu la date, Claude. Tu viens nous aider à ranger, par contre ?
3: Ah bah forcément. Forcément. D'abord, j'ai besoin de matos pour le 15, puisque j'ai un concert qui démarre le 15 en hommage à Michel Berger.
2: Donc on retient.
3: Alors maquillage pour les jeunes.
2: Donc, maquillage, on remercie Isabelle, la compagne de David, qui vient nous aider justement.
3: D'accord. On va réécouter un deuxième morceau choisi par nos hommes du feu, et puis on revient vers eux tout de suite après pour continuer à déclamer l'emploi du temps de cette journée du 13 au soir. La

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1: Bad Bunny, Café Con Ron. Je pense que le café coulera à flot le lendemain matin, ou le même, pas le lendemain, parce que ce sera le matin voilà, du 14, pour effectivement venir ranger tout ça, parce que quand même, une caserne des pompiers, je pense qu'il faut que ce soit un petit peu rangé quand même.
2: C'est pas tellement.
1: Il faut pas que ça soit le bazar.
2: Ils n'ont pas la réputation de ranger. Hein. Quand ils passent quelque part, c'est vraiment, ça devient un champ de ruines. Par contre, on est sauvé.
1: Oui,
2: ça, c'est... on est sauvé.
1: Ah, ça,
3: c'est-à-dire
1: c'est
3: la base. C'est quand même la base.
2: On partait voilà. sur quelque chose de difficile, dont on ne se serait pas sorti. Les pompiers arrivent, ils saccagent absolument tout, mais on est sauvé.
1: Mais on est sauvé. Mais on est sauvé. Et si on est sauvé, on peut aller au marché si on est intéressé par les marchés.
2: Direct, on y va.
1: Eh ben, le mardi, c'est à Souston. Marché le matin de en juillet à août, et à Vieux Boucau également il y a un marché bio également de 9h à 14h. Et on l'a évoqué tout à l'heure, eh bien il y a le festival Toutart qui va bientôt démarrer à la salle Fart du casino municipal de Cabreton, et notamment le 15 juillet avec Michel Berger, ton piano danse toujours, en compagnie de Jean-Marc Sauvagnargues, passionné de chansons d'amour et de variétés françaises, et bien qui va rendre hommage à ce grand compositeur, arrangeur et chanteur qui était Michel Berger, un spectacle autour de l'artiste français qui nous a quittés le 2 août 1992.
2: En jouant au tennis.
1: En jouant au tennis, mais c'est un peu ballot. À Sors-sur-Segor, tous les jeudis soirs, sortie running gratuite. Run Inland, c'est à la zone artisanale Pédebert. Je ne sais pas si je vais arriver au bal des pompiers, moi, si je commence comme ça. À Sors-sur-Segor, il y a également des dîners brasero au restaurant Sei, S-E-I, hôtel 70 hectares. Ça, c'est à Seignos. Tous les dimanches midi et les samedis midi de mi-juillet à mi-août, il y a des brunchs également à ce restaurant. Tous les samedis soirs, rendez-vous dégustation, création de plateaux de fromages, initiation à l'art de la découpe et de la présentation, histoire des fromages dégustés. Eh bien, c'est notre fromager de Seignos, youpi ! Fromage et Horizon à Seignos, à deux pas du studio Côte-Sud FM. Et tous les dimanches matins, à Cabreton, atelier cuisine du monde, épices et traditions. Et puis, il y a plein de petites infos comme ça qui sont super sympas, parce que chaque dimanche matin aussi, à 9h pendant l'été, à l'esplanade de la vague plage centrale, face à l'océan, ça c'est au Segor, yoga vinyasa, face à l'océan. Ça c'est très bien. On continuera à vous égrener. Ah si, j'ai oublié! Les fêtes de village, eh ben ouais, ça commence. 9-12 juillet, c'est à Bénesse. C'est à Bénesse Marraine. C'est la fête de Bénesse. Du 10 au 12, c'est à Aix. Et du 10 au 12 également à Lorède. Du 10 au 12 juillet à Saint-Étienne-d'Orte. 10 au 13 juillet, Saint-Martin de Aix. Et vous aurez aussi du 11 au 14 juillet, Saint-Paul-les-Dax. Et on vous donnera les autres, parce qu'on a une liste à la Prévert, là. Elle est non exhaustive. Voilà. La liste des fêtes, là aussi, ça va guincher de partout.
2: Pour ceux qui veulent retrouver, ou celles qui veulent retrouver Sébastien, c'est au Traouk. Il y est en général tous les soirs, ou pratiquement.
4: Ouais, souvent.
2: Mais il y a deux nouveaux spots qui viennent d'ouvrir. Tu as le tube, où les soirs, la guinguette a ouvert.
1: Mais il fait les deux. Il fait les deux.
2: En général, il commence par la guinguette.
1: Moi, on m'a dit qu'il fait les deux.
2: Bien sûr. Il s'arrête à la guinguette, il remet de l'essence dans le Solex, et il s'en va.
4: Il y a des DJ résidents, et lui, il est client résident.
3: Moi, je suis client résident.
1: Il a sa table, sa petite nappe à carreaux, rouge et blanc.
2: Vous avez également, à l'hôtel, à la Villa Sérène, au bord du lac, vous avez des dégustations à partir de 17h, des dégustations de vin. Dans le bon sens du terme, c'est-à-dire avec modération bien sûr, mais Nicolas Rayard a ouvert un stand à partir de 17h tous les soirs avant le dîner, où vous pouvez effectivement aller déguster et comprendre le vin. Vas-y Sébastien.
3: Je remercie justement Nicolas parce que Nicolas nous a offert un lot justement
2: pour la tombola.
3: Sera remis pour la tombola.
2: On va en parler de cette tombola.
3: Un lot de dégustation de vin, comme tu viens de nous l'expliquer.
2: C'est un garçon extrêmement féru en œnologie. Et lui faire confiance, c'est ne pas se tromper dans le choix de la bouteille. Cette tombola, l'année dernière, j'ai pas gagné.
3: T'as pas gagné.
1: C'est rare.
2: Rare. Il a raison de le dire. Partout où je vais dans un salon, j'achète des tickets, et bien mon nom sort régulièrement.
4: Ouais, mais là, on a raté la triche l'an passé.
2: Ah,
4: ouais, on s'est loupé sur la triche.
2: Vous avez été trop sérieux.
4: Ouais, c'est ça.
3: Tout à fait. Cette année, on va essayer d'être un peu plus tactique.
2: Alors, est-ce que si je corne mon ticket et que je le mets dans l'urne,
4: on va trouver quelque chose.
2: On va essayer
3: de faire un échange de bons procédés parce que Bastien est fan de chevaux, donc la course de trop, je crois qu'il aime bien.
1: Ah, c'est vrai.
2: Il veut voir. Ah, ben on va lui en donner.
3: L'homme qui court plus vite que les chevaux. Alors, moi, je cours, mais lui, c'est l'homme.
2: Ça c'est sympa. Bah, tu verras Sandrine dans la quatrième, casaque verte et bleue, aux couleurs de Côte-Sud FM, vert, jaune et bleu.
3: C'est notre canasson.
4: Après, ouais. Tu as déjà gagné le droit de revenir l'an prochain. Hein.
2: Oui, oui.
4: Ça, c'est officiel. Hein.
2: Ouais. Voilà. Mais j'aurai, comme la première fois, j'aurai beaucoup de plaisir. Bon, beaucoup de plaisir à venir. J'y serai cette année, j'y serai encore. Les lots de la tombola. En dehors de ce coffret de vin offert par Nicolas, combien nous allons être à gagner ? Bon, le premier, celui de Nicolas, je l'ai gagné, mais les autres vont pouvoir gagner quoi ?
3: Alors, pour les lots tombola...
2: Qu'on mette à l'honneur les gens qui vous ont aidé sur cette tombola.
3: Oui, alors pour les lots tombola, on a le parc aquatique de la Benne qui nous a offert des entrées gratuites.
2: D'accord.
3: Tout à fait, donc je remercie Pascal. Mmh. Ensuite, on a donc la Villa Sérène Nicolas.
2: Oui.
3: Après, nous avons la société Capèche Loisirs. Mmh. Donc, vous allez pouvoir avoir une sortie
2: en mer.
3: Mmh. Voilà, tout à fait.
2: Super.
3: Et après, Bastien.
4: Je t'avoue que là, franchement, je sais pas du tout.
3: J'ai un trou de mémoire, mais
4: si Lucille était venue, elle aurait su te répondre.
2: Mais moi, je suis
4: comme
2: content parce que j'ai trouvé une question à laquelle vous n'avez pas de réponse.
4: Pas du tout. La tombola, franchement.
2: Alors,
3: on a la brasserie du Pays Basque qui nous a offert un coffret.
4: Ah, il y a des bières du Bissap. Elle
3: est Bissap. Lucille,
4: voilà.
3: Lucille est en train de nous écrire. Merci, Lucille, de ton soutien qui est dans l'ambulance. Je remercie également l'agence Selectour d'Osegorf. C'est Mont de Marsan et Osegor qui nous ont offert deux box pour le public.
2: D'accord.
4: Ouais. Voilà. Après, on peut inventer.
2: Est-ce qu'on peut imaginer que quelqu'un ait gagné une intervention des pompiers dans sa ville-là, même s'il n'y a pas le
4: feu. Ce que j'allais dire. on a parlé de Rogers tout à l'heure. Moi, j'aimerais bien faire gagner un café au Café de Paris avec Rogers un dimanche matin.
2: Oui.
4: Pourquoi pas, ça peut être un bon échange.
2: Et alors, on évoquait tout à l'heure la vache. Est-ce que la vache pourrait venir faire
4: la
2: cuisine?
4: Il ne boit pas de café.
2: Non.
1: Mais un mojito.
2: Mais nous, on va avoir une fête de la radio, la troisième édition de la fête de la radio le 19 septembre. Est-ce qu'il peut venir faire la cuisine, la vache ?
4: Là, pour le coup, je peux me prononcer pour Rogers. Je ne prendrai pas le risque pour mon intégrité de me prononcer pour la vache.
2: D'accord.
4: Mais on va en discuter.
1: Et Julie me dit
4: qu'on a une photo aussi offerte par Théo Lagriffe, c'est ça ?
2: D'accord.
3: Oui, voilà. Théo Lagriffe, qui nous un photographe de surf.
2: Oui, oui.
1: Ouais, on l'a reçu ici,
3: qui est très doué.
4: Très doué. Donc, il offre une photo. Merci, Julie.
2: C'est Julie ou Lucille ?
4: J'ai les deux.
3: Là, on a les deux.
4: Dans mon oreillette.
2: Alors,
4: j'ai
2: moi, je suis très inquiet.
1: Si tu peux
2: répondre, Lucille, fais-le. Je suis très inquiet pour la personne qui est dans l'ambulance et à qui tu es censé faire une perfusion et qui se rend compte que tu ne fais qu'écouter à la radio et ne pas t'occuper de sa perfu. Mais bon,
4: je dis rien.
3: Tout à fait.
2: Les garçons.
3: Oui.
4: Oui.
2: On a, ça a été notre introduction, on a, nous, Bernie, moi et toute l'équipe de Côte UFM, on a un respect énorme pour le travail que vous faites. Tu nous as expliqué ta passion, ton retour dans la région. Mais toi, Bastien, toi qui es le petit nouveau ici, qu'est-ce que tu fous parmi nous ? C'est quand même pas Lucille qui t'a attiré
4: ces
2: filets.
4: Mais même moi, je sais pas ce que je fous ici. Mais
3: on se le demande d'ailleurs. On se le demande.
4: Moi, j'ai un parcours, le plus classique.
2: Tu mettais le feu d'abord.
4: Déjà
2: partout où tu allais, tu mettais le feu.
4: Moi, je suivais pas les camions rouges comme Sébastien parce que. j'ai un cerveau. Et
3: merci beaucoup. Non, merci pour la
1: balance.
3: Pièce. Non, mais je... il va avoir non. le retour.
4: Non, mais moi, j'ai commencé par les jeunes sapeurs-pompiers, mm-hmm. donc à Saint-Sevé, à l'époque. Mm-hmm. Moi, je suis issu de Hengs. Tu as annoncé les fêtes de village de Hengs. J'étais très content qu'on représente un peu la Chalosse ici, sur la côte sud. Mm-hmm. Donc, j'étais de Hengs, jeune sapeur-pompier à Saint-Sevé, ensuite pompier volontaire à 16 ans à Dax. Puis professionnel à 20 ans, j'ai commencé à Dax.
2: Qu'est-ce qui t'a attiré ? Le sport, l'image, moi, le fait que les filles ne résistent à aucun pompier dans le monde
4: Non, j'ai grandi dans les casernes de pompiers.
2: Je parle sous le couvert de l'épouse de Bastien.
4: Oui, d'Alexis, attention. Oui, c'est pour ça.
2: Qui nous écoute.
4: Ouais, je fais attention à ce que je dis.
2: Qui nous écoute.
3: Salut Alexis.
2: Je peux vous le dire, je peux témoigner, Bernie, il va me couvrir là-dessus. Elles sont nombreuses, mais on ne les a pas laissées rentrer dans le studio, elles sont restées à l'extérieur.
4: Oui, ça.
1: Elles
4: sont silencieuses.
3: C'est vrai qu'on a une foule quand même de fans. Admiratrices. On fera devant.
4: Tout à l'heure, vous en pas.
1: Eh ben moi, quand j'étais petit à Cabreton, j'habitais à côté de l'ancienne caserne des pompiers. Et j'ai des souvenirs extraordinaires parce que c'était des pompiers volontaires à cette époque-là. Ils avaient les GMC qui avaient été récupérés de l'armée comme pompiers pour partir. Et quand on entendait, il y avait la sirène qu'on entendait dans le centre-ville. Et quand on était là, qu'on n'était pas à l'école et qu'on était en vacances, on courait. Nous, on était à 300 mètres ou 400 mètres du garage du camion. Caserne, on courait, on les voyait arriver en voiture.
3: C'est des camions atypiques.
4: Ah ouais, le GMC,
1: et le camion qui partait. Et nous, on était aux anges. On regardait ça, c'est marrant. C'est des souvenirs de gamins.
4: Mais on a tous commencé comme ça, je pense. Moi, c'est vraiment que j'ai grandi. Mon père était pompier à Dax, donc j'ai grandi dans l'ancienne caserne de Dax. Oui.
2: Toi, tu l'as dans le sang.
4: Où j'ai passé toute mon enfance à la caserne de Dax. Donc les jeunes sapeurs-pompiers, naturellement, c'était une évidence. Puis pompier volontaire, puis professionnel. C'est vraiment le parcours le plus classique qu'on puisse retrouver chez nous.
2: Bon, on n'est pas télévisé, mais vous êtes tous les deux parfaitement chétifs. Vous êtes des garçons pas trop
4: maigrichons.
2: Ouais, vous n'êtes pas très bien gaulés. Comment vous avez fait pour passer les épreuves sportives dont on dit qu'elles sont vraiment compliquées ?
4: Ouais, alors pour entrer pompier professionnel, c'est un concours. Mm-hmm. Donc il y a une épreuve tout d'abord écrite.
2: On pense que vous avez un cerveau quand même.
4: Ben oui. On essaie de le trouver.
3: On a un minimum. Justement, je relais la petite pique de Bastien.
2: Ouais, c'est un minimum requis.
4: Ouais. C'est pour ça qu'on travaille toujours un minimum à deux. C'est parce qu'on se
2: dit contrôler
4: un demi-cerveau plus un demi-cerveau, ça fait un cerveau.
3: Ça en fait. Hein.
4: Voilà, exactement. Donc oui, épreuve écrite, ensuite sportive. Donc oui, en effet, c'est assez costaud.
2: Rapide.
4: Mais en fait, on se prépare avec les anciens de la caserne. On a des préparateurs physiques entre guillemets à la caserne qu'on appelle des EAP. Qui sont là pour nous préparer justement aux épreuves sportives. Et ensuite, si on est reçu aux épreuves sportives, on passe l'oral.
2: Alors, on pourrait croire que ce milieu, il soit machiste, mais incroyablement, à la caserne de Cabreton, vous êtes dirigé par une femme.
4: Oui, tout à fait.
2: Est-ce que ça ne vous arrive pas de temps en temps, quand elle vous donne des consignes, qu'elle est là devant, que vous êtes tous au garde à vous devant elle, de lui dire « Mais dis donc, tu peux la monter, toi, cette
4: alors
2: planche ?»
4: Alors là, figure-toi que je pense que la capitaine, elle est à l'affût de tout ce qu'on va dire. Là.
3: Voilà,
4: alors,
3: là, elle est à l'affût, donc rassurez-vous, capitaine. On risque d'être muté à l'autre bout du département.
2: Non, rassurez-vous. Donc le 13, vous ne serez pas là, vous.
4: Rassurez-vous, capitaine, soufflez. On va pas dire de bêtises.
2: Allez-y.
4: Non, mais en réalité, on fait pas le distinguo entre femmes, hommes, couleur de peau, religion ou autre. Il y a que des pompiers. On fait tous le même travail. On est tous, si on porte l'uniforme, c'est qu'on est tous en capacité de remplir la mission. Donc à partir de là.
2: Oui, vous considérez que dès que vous avez l'uniforme, les tests ont été passés, ils ont été validés, réussis. Donc les gens peuvent le faire.
4: À partir de là, il y a aucun distinguo de sexe ou autre.
1: Je pense que c'est une question de confiance. C'est avoir confiance au coéquipier qui est dans le camion.
3: Exactement.
1: Et on part face au feu, et il faut tous avoir confiance les uns aux autres.
3: On doit tous se tirer vers le haut.
4: Tout à fait.
3: Tant que l'objectif final est assuré.
2: D'accord. Bernie nous envoie le troisième moment musical de cette matinale. Je rappelle que c'est des musiques choisies par Sébastien et Bastien. Donc on décline, Bernie et moi.
4: Sébastien, moi je décline. Hein.
2: Ouais, on décline toute responsabilité de la qualité de ces morceaux.
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0: Alors, un petit avant-goût de ce que vous allez pouvoir vivre à cette fête des pompiers de la caserne de Cap-Breton, samedi 13.
1: Décidément.
2: Il a commencé à boire.
0: Et c'est là, bien sûr, que notre ami Claude se déhanchera toute la nuit.
2: Oh, vous allez me reconnaître. Hein. Je vais être au milieu.
1: Et maquillé. Claude, maquillé avec des paillettes.
2: Alors là, attention. Ne me mets pas au défi.
1: La luciole du bal. Je vais t'appeler la luciole du bal.
2: Ne me mets pas au défi de me mettre dans le ridicule.
1: Non.
2: Parce que je risque d'être incisif.
1: Pas du tout. Je te vois sur le char qu'on a construit. Je te vois au milieu de la foule.
0: Messieurs, est-ce qu'on peut annoncer quand même le morceau quand même? Un peu de discipline, s'il vous plaît. Moi, je vais appeler la chef, là. Elle va remettre un peu d'ordre dans
2: C'est parce qu'on est à l'aise. Ivan, tu peux pas l'appeler. Elle est en train de danser. C'est une danseuse.
1: Elle danse déjà sur le bureau, je pense.
2: Exactement.
1: Elle s'ambiance.
2: Elle est grimpée sur le bureau.
0: Safri Duo. N'importe quoi. Safri Duo. Play la. Live. Alors il y a une petite histoire par rapport à Safri Duo.
1: Ah, je connais pas.
0: Mais si, c'est pas toi qui m'as dit que tout à l'heure hors antenne que tu mettais ce morceau parce que
1: bon, le suspense, Bernie.
0: Ah pardon, je ne divulgage pas. Bon, on va passer à la météo.
2: T'es incroyable.
1: Ah, t'es incroyable. On ne tient plus Bernie à l'antenne.
2: Oui,
1: on ne
2: le
1: tient plus.
2: Pas gérable, Bernie.
3: Non, mais c'est bien, ça met du suspense.
1: Non, mais c'est bien.
3: Les gens se demandent comme ça.
1: Voilà. Les morceaux ont été.
3: Bravo, Bernie. Ouais, mais très bien.
1: Les morceaux n'ont pas été choisis
2: au hasard.
1: Voilà.
3: Bon, Bad Bunny sera pas là, je préfère prévenir.
1: Voilà, Bad Bunny, on peut
3: le contacter. Il n'est pas là. Il n'est pas dispo.
0: Ça risquerait de. Oui, une blend.
3: Ouais, c'est sûr.
0: Claude,
2: oui,
0: ne t'endors pas.
2: Non,
0: Claude,
2: non, je m'endors pas.
0: Qu'est-ce que t'as
2: j'étais en train d'imaginer que si jamais j'étais maquillé au cours de cette soirée, les pompiers vont passer une fin de soirée, mais comme jamais, ils n'en ont vécu une.
1: Tout à fait.
2: Il va falloir qu'ils se préparent largement à l'avance. Le programme, tout à l'heure, on s'est arrêté, il était à peine minuit. Ou à peine 22h30,
0: même pas
2: avec le débordement. Donc. Comme c'est open bar jusqu'à 3h du matin, quoi est-ce qui va se passer entre 22h et 3h du matin?
1: Donc la température va monter, mon cher Claude.
2: Bien sûr.
1: Donc à 22h, nous allons retrouver Dame Fleureau, que tout le monde connaît
2: la
1: sur
2: star.
1: Le secteur, voilà, qui sera en B2B avec Florian, donc Idarta.
2: D'accord.
1: Donc un duo qui est bien
3: connu,
1: bien c'est connu, clair. Voilà, et qui va ambiancer tout le monde.
2: Bien sûr.
1: Donc ils vont nous faire une petite arrivée surprise. Vous allez bien rigoler d'ailleurs. Donc de 22h à 1h du matin, on les aura les deux.
3: Ouais.
2: D'accord.
3: C'est le climax de la soirée un petit peu. Hein.
1: Entre 22h et 1h, vous retrouverez également le
3: show.
1: Voilà.
3: Attention.
1: Parlons-en. Le show des pompiers.
2: Alors, qu'est-ce que vous nous avez réservé?
3: On peut pas tout dire.
1: On peut pas tout dévoiler, mais on peut juste vous dire, attendez 23h30 et vous verrez.
2: Vous serez en tenue de pompier ou en tenue de plage?
3: Un mix des deux, on va dire.
2: Un mix des deux. Cette année, personne n'est venu me vendre le calendrier des pompiers. Qu'est-ce qui se passe? Vous avez changé de fonctionnement pour récupérer un peu de sous juste avant la fin de l'année?
3: Non, normalement, soit tu n'étais pas là.
0: Claude n'est passés. Jamais chez lui.
3: Mais voilà, c'est ça.
1: Claude est toujours en vadrouille.
2: On peut me le vendre à la sauvette hein, quand
1: en
2: vous
1: fait,
2: me voyez passer.
1: En fait, Claude est très malin, je pense, que pour les tombolas de Côte Sud FM aussi, il doit avoir une stratégie. Il est invité partout.
2: Ouais. Partout. Mais qu'est-ce que je dépense comme argent quand j'achète des carnets?
3: Si l'année prochaine, tu ne l'as pas, tu peux passer directement à la caserne, on t'offre le café et le calendrier en prime.
2: Voilà. Ouais, alors là,
3: on en a toujours des calendriers.
2: Mon pauvre Bastien, tu ne sais pas de quoi tu parles. Je suis venu deux fois à la caserne pour essayer de rencontrer quelqu'un, et en l'occurrence Lucille, vous n'êtes jamais là. Vous n'êtes jamais là, il n'y a jamais personne.
1: On ne fait que travailler.
3: C'est bien que tu le dises à l'antenne, on ne fait que travailler.
2: Voilà,
3: oui, ça, c'est vrai.
2: Ou que de faire de la gym sur les dunes. Parce que
1: pas vu trop d'acrobates sur les dunes.
2: Ah, moi, je vous ai vu partir plusieurs fois avec 3-4 camions de suite en tenue de sport. faire des footings et tout ça pour vous tenir en forme.
3: Sur la préparation physique, on en parlait tout à l'heure.
2: Ouais,
3: ça fait partie du métier.
2: Vous êtes quand même vachement plus nombreux à aller faire du sport au soleil devant les jolies filles en maillot de bain qu'en uniforme à vous balader dans vos camions.
3: On lit l'utile à l'agréable. On fait la promotion du bal en étant sportif sur la plage.
2: En tout cas, je tenais à vous féliciter de leur part, parce que je les connais bien. Les propriétaires de Sous les Pins, ils ne tarissent pas de mots de félicitations concernant votre intervention lorsqu'ils ont eu cette malchance d'avoir un départ de feu à peine 8 jours après avoir inauguré l'ouverture. Donc vraiment grâce à vous, et ils le disent à chaque fois qu'ils viennent servir un plat, ils disent c'est grâce aux pompiers que nous sommes dans la possibilité d'exercer.
3: Les pompiers qui sont intervenus dans ce restaurant nous écoutent, donc ils sont bien contents d'avoir.
2: Ah oui, je me fais vraiment le porte-parole des trois propriétaires qui sont des copains, et ils n'ont que ça à la bouche, l'intervention des pompiers qui ont été extrêmement rapides et qui ont permis que ça ne soit pas catastrophique.
3: D'accord, parfait.
1: C'est bien de l'entendre.
3: Ouais, ça fait toujours
1: parce
3: plaisir.
1: Que c'est frustrant pour nous, parce que c'est vrai que quand on fait les interventions, à l'issue des interventions, on n'a pas de.
2: Il n'y a pas de retour.
1: On aimerait, si vous voulez, avoir des nouvelles des.
2: Oui, des gens.
1: Mais
2: oui.
1: C'est pas notre mode de fonctionnement. Donc,
2: alors,
1: ça nous arrive.
2: Justement, c'est bien que tu parles de ça, Sébastien, parce que nous, on a cette image que vous vous occupez, évidemment, d'endiguer l'extension d'un feu, d'un départ de feu, mais vous intervenez aussi sur le secours aux personnes.
1: Oui, tout à fait.
2: Et vous intervenez, je suppose, dans ces moments de canicule que l'on vient de vivre, sur des moments que vous n'avez pas l'habitude de gérer. C'est-à-dire des personnes de mon âge qui perdent la tête ou qui...
3: De l'hyperthermie.
2: Alors, ça s'est accentué là depuis une quinzaine de jours. Vous êtes sujet à beaucoup d'interventions dans ce domaine?
1: Non, parce que là, je pense qu'avec toutes les mesures de prévention auprès des médias, auprès de tous les médias, les gens sont raisonnables et s'hydratent justement.
2: D'accord.
3: Ouais. Donc, il faut quand même faire de la prévention, évidemment. Surtout pour les personnes âgées, qu'il ne faut pas attendre, ça paraît idiot de dire ça, mais pour autant l'hyperthermie ça arrive sans prévenir. Il ne faut vraiment pas attendre la sensation de soif pour boire, il faut boire vraiment toute la journée. De façon...
2: Oui, il ne faut pas se poser la question.
3: Exactement.
1: Puis tout le temps, rester dans un endroit frais, et de ne pas sortir, surtout en pleine période de grosse chaleur.
2: Dans la soirée du 13, vous vous êtes forcément pas mis de garde. Vous allez être très occupé.
1: Oui.
2: Quels sont ceux qui ont été punis et qui seront de garde ce soir-là, qui ne pourront pas profiter de ce beau moment que vous allez organiser à la caserne?
3: En fait, chacun participe un peu à sa manière dans le bal. Donc, évidemment, la priorité, ça reste l'opérationnel. C'est notre priorité numéro un.
2: Bien sûr.
3: Il ne faut absolument pas que le bal aille bloquer quelconque activité opérationnelle.
2: Au niveau de l'intervention.
3: Voilà. Donc, en fait, y a ceux qui participeront donc derrière le comptoir, à l'entrée, à la restauration, etc. etc. Mais il y a aussi ceux qui se sont portés volontaires pour être de garde le soir du 13 juillet. Et on les remercie énormément parce qu'il faut quand même 11 personnes pour être de garde la nuit,
2: d'accord,
3: 13.
2: D'accord.
3: Donc, il faut les trouver.
2: Le poste de garde est constitué de 11 intervenants.
1: 11 personnes, 11 intervenants. Plus la strength
3: volontaire.
2: D'accord.
3: Voilà. Donc les 11 se sont portés volontaires en disant moi je veux bien participer au bal à ma manière en étant de garde ce soir-là. Voilà, c'est un arrangement entre nous et ça fonctionne
0: très bien
3: comme ça.
0: D'une année à l'autre, vous pouvez changer.
3: Exactement.
0: L'année dernière, c'était Paul et l'année d'après,
1: tout
0: c'est
1: fait,
0: Jean.
1: Tout à fait. Bernard. Enfin, le seul roulement.
2: Ouais, le seul qui est irremplaçable, c'est la vache. Hein.
1: Ah oui.
2: Ouais.
1: La vache.
2: Lui, il a trouvé le filon quand même. Il est systématiquement derrière.
1: J'organiserai les présentations entre toi, Claude
2: et
1: la vache.
2: La vache, ouais. Je me mettrai un peu plus loin.
1: Oui.
2: Je me mettrai à distance.
1: Mais après, avec les paillettes sur
2: le visage, le maquillage.
1: Je pense que
2: il va
1: adorer.
2: Ouais, il va adorer. Alors cette répartition, elle est faite bien sûr, et tu l'as dit sur le système du volontariat. Mais reparlons de l'année dernière. Je ne me souviens pas que vous ayez eu besoin d'intervenir. Je pense que tout le monde avait été là. Ou est-ce qu'il y a eu des sorties?
3: Oui. Particulièrement l'année dernière. En plus.
2: D'accord.
3: Ça, c'est l'avantage aussi. C'est qu'en fait, si les gens ne se rendent pas compte que nous partons en intervention, c'est que c'est réussi.
2: D'accord.
3: Parce qu'en réalité, ça veut dire qu'on a bien réussi à séparer le côté opérationnel du côté festif. Et donc, en fait, rien ne va gêner l'autre. C'est-à-dire que l'opérationnel ne gêne pas la fête et la fête ne gêne pas l'opérationnel.
2: D'accord.
3: Donc, c'est parfait. Mais l'année dernière, en l'occurrence, Joss, qui nous écoute, a passé la nuit dehors en intervention.
1: En intervention.
3: Parce qu'ils ont passé une nuit vraiment très, très mouvementée.
2: Très difficile.
3: Ouais, très difficile. Mais du coup, visiblement, si vous en êtes pas aperçu, c'est que c'est parfait.
2: Sincèrement,
1: c'est positif.
3: C'est positif.
1: Mais on souhaite justement que les gens puissent avoir un visuel sur les engins qui partent.
2: Voilà.
1: C'est de là cette immersion qu'on veut amener.
2: Oui, oui, c'est le lien que vous voulez créer entre la réalité
1: et s'ouvrir aux habitants de la côte sud.
2: Et Sébastien, hors antenne, tu disais qu'il y avait 7 communes, 7 casernes avec lesquelles vous étiez très fidèles.
1: Non, on couvre 7 communes.
2: Est-ce que tu peux nous donner les noms de ces 7 communes?
1: Oui, tout à fait. Donc, on couvre la commune de Cabreton, la commune de Hossegor, la commune de Seignos, la commune de Labène, la commune de Bénès-Marraine, d'Angres et de Orx.
2: D'accord.
3: C'est ça.
2: D'accord. Voilà. Alors, l'année dernière, il y avait eu la présence de Loulou Galdos.
1: Oui.
2: Est-ce qu'il vous a confirmé qu'il serait à nouveau là? Parce que j'ai remarqué qu'il y avait pris beaucoup de plaisir.
1: Oui. Alors, je n'ai pas la liste des invités. Voilà, je ne veux pas me faire taper sur les doigts.
2: Bien sûr.
1: Un bonjour à Loulou Galdos, d'ailleurs, et pour son soutien pour la manifestation. Du coup, non, je n'ai pas la liste des invités, mais probablement il a pris plaisir l'an dernier et nous soutient dans cette manifestation. Donc je pense et je pense que les 7 élus communautaires seront présents, ou leurs représentants. On espère.
2: De toute façon, ils ont été prévenus.
1: Oui, tout à fait.
3: Ils ont été invités.
2: Ils ont été invités. L'organisation, justement, à ce niveau-là, est-ce que il y a une hiérarchie dans votre façon d'inviter les gens, ou est-ce qu'ils sont tous accessibles et qu'ils répondent d'une manière tout à fait naturelle au corps des pompiers?
3: Alors, une hiérarchie, c'est-à-dire?
2: C'est-à-dire, est-ce qu'il y a des gens, c'est incontournable de les faire venir, ou spontanément, c'est eux qui même se disent « je veux être là parce que vous êtes utile ».
1: Non, on cherche juste des personnes qui...
3: Sur les invitations, ce qui est incontournable au niveau invitation, c'est les partenaires privés.
1: Voilà.
3: Eux, c'est évident qu'ils sont invités et c'est eux qui sont chouchoutés tout le long de la soirée parce que sans eux, il n'y a pas de balle.
1: Voilà.
3: Sans partenaires privés qui nous soutiennent, il n'y a pas de balle des pompiers de Cabreton ou de la Côte-Sud.
1: On a environ 140 partenaires.
3: C'est ça. D'ailleurs. Donc eux, en effet, eux, niveau hiérarchie, eux, ils sont mis en haut parce que eux, évidemment, tout comme les élus locaux.
1: Les employés municipaux qui nous prêtent main forte. Je les en remercie encore parce qu'ils ont une réactivité exceptionnelle.
2: Qui organisent tout en amont, c'est-à-dire
1: l'endroit
2: où on pénètre avec le barriérage et tout ça, c'est la commune.
1: Tout à fait. La commune, les communes qu'on a environnantes. Plus particulièrement Cabreton et Hossegor, mais aussi également Labène, Seignos,
2: Alors, on parlait de 1000 préventes sur Elo Asso, et d'ici le 14, on sera peut-être à 1500 ou à 1800 préventes. On se gare où quand on vient dans la zone
1: Alors justement, là-bas. On va en venir. Alors le stationnement, je tiens à passer le message auprès des acteurs de la zone artisanale des Deux-Pins, où justement on s'excuse pour la gêne que ça pourra occasionner à cause du stationnement, on ne le maîtrisera pas, et également les habitants qui sont à proximité de notre centre de secours, les lotissements, donc on s'excuse.
2: D'accord.
1: On vous a fait un message de prévention que vous trouverez dans vos boîtes aux lettres, je pense, et je tiens à le dire à l'antenne.
3: De toute façon, ça ne dure qu'une soirée. Rassurez-vous, on n'est pas encore sur une festivité qui dure 3 ou 4 jours.
1: Non,
3: ça n'arrivera pas.
2: Non, et de toute façon, pour connaître le lieu, les pistes cyclables arrivent directement à la caserne.
3: Oui, c'est ce que j'allais dire.
1: Donc on recommande.
3: Magnifique.
2: Tout le monde prend la piste cyclable.
3: Moi, je conseille vivement de venir soit à pied, soit à vélo. Si vous le pouvez, ne prenez pas votre véhicule parce que se garer, ça reste compliqué. Mais les pistes cyclables sont très accessibles. Et sur la côte sud, tout le monde a un vélo.
2: Bien sûr, tout le monde
3: a des jambes aussi. Je vous conseille vivement de venir en vélo ou à pied.
2: Cette émission se termine. Bernie, merci d'avoir été à la technique et d'avoir été aussi brillant.
3: Merci Bernie.
2: Je ne pensais pas qu'après une semaine de congé, tu allais être opérationnel tout de suite, mais tu l'as été. Bravo. Bravo à toi. Sébastien, merci. Bastien, merci.
1: Merci Claude. Merci Claude.
2: Je ne vous dis pas rendez-vous à l'année prochaine. Je vous donne rendez-vous le 13 au soir.
3: C'est ça. Lundi soir.
2: Et méfiez-vous je vais venir.
3: Avec grand plaisir.
1: Avec grand plaisir, Claude.
2: Lucille, je t'embrasse. Didier, je te rends ton gendre.
3: Et Alexia aussi.
2: Et Alexia, je te rends ton mari.
3: Merci.
2: Oui, on a fait le nécessaire avec Bernie. Personne ne l'approche. Quand

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3: Il est 14h.
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1: Amis auditeurs, je vous souhaite le bonjour. Tellement content de vous retrouver et de vous revoir. Notre monde, soi-disant si moderne, est envahi par tant de messages. Tout d'abord ceux de la publicité, qui nous inonde partout, via les journaux, la radio, pas toutes les radios bien sûr, et la télévision. Je me souviens de la scène colère de François Cluzet, nous disant qu'il voulait connaître le nom de celui qui avait autorisé la coupure des films par la publicité diffusée durant de longs tunnels de réclame. Juste de quoi vous faire perdre le fil d'une intrigue, d'un drame ou d'une romance. Face à cette forfaiture, l'acteur confiait qu'il allait, à ses conditions, cesser le cinéma pour se tourner vers le théâtre. Il va sans doute certainement le faire même. Je pense aussi au rejet de certaines personnes, harcelées au téléphone tous les jours et victimes de tant de messages dont elles n'ont finalement strictement rien à faire. Que pouvons-nous opposer ? Supporter en silence les exagérations de ce monde moderne et si mercantile, et ce n'est hélas pas tout, il me faut ajouter les réseaux sociaux. À ce sujet, une récente enquête indique qu'il faut préserver de tous les écrans les enfants jusqu'à 6 ans révolus. Cette étude montre et démontre que les élèves, hélas trop tôt confrontés aux écrans, connaissent plus de difficultés à l'école. Alors amis parents, un bon livre vaut mille fois mieux qu'une belle tablette. Revenons aux réseaux sociaux. Qui sont-ils ? Comment fonctionnent-ils ? N'est-ce pas la liberté de parole qui semble souvent dévoyée ? Et les fausses nouvelles, si nombreuses, et les harcèlements dont nous pouvons être victimes ? Ces réseaux sociaux rendent aussi, et heureusement, de très nombreux services. Ils sont à la fois dictionnaires, atlas, traducteurs et une immense encyclopédie facilement consultable. Ils peuvent réunir des dizaines de personnes qui partagent des projets identiques. Ces sites ou ces applications permettent de développer des interactions sociales, souvent très positives. Pour les entreprises, c'est une source de développement non négligeable. Il est possible de joindre facilement ses amis ou ses relations professionnelles avec lesquelles les conversations en temps réel et au bout du monde sont possibles. Arrive bientôt l'intelligence artificielle, quand je dis bientôt, je crois qu'elle est déjà là, qui va sans doute modifier encore notre vie quotidienne. Alors que penser de tout cela ? Les réseaux sociaux sont-ils une diabolique avancée, cherchant à nous asservir toutes et tous ? Est-ce au contraire une merveilleuse invention, pour peu que l'on sache s'en servir ? Doit-on s'en méfier ? Est-ce ange ou démon ? Pour en parler, j'ai le plaisir de recevoir Laurent Bazier, fin connaisseur de toutes ces technologies auxquelles j'ai envie de poser 1000 questions. Bonjour, salut, c'est Jean-Pierre pour Libre Antenne, votre magazine découverte qui évolue en totale liberté.
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1: Bonjour Laurent.
2: Bonjour Jean-Pierre, merci pour cette invitation.
1: Mais avec plaisir. Dites-moi Laurent, comment peut-on définir un réseau social ou les réseaux sociaux en règle générale ?
2: À la base, on peut partir d'une expérimentation qui aujourd'hui a beaucoup évolué. On commence à partir de 2003 dans une expérimentation de réseau professionnel qui a pour but de recruter, de challenger, de faire évoluer la société. On va parler de LinkedIn notamment, qui était le premier à proposer, à étoffer les carrières, à étoffer les aspirations professionnelles. Mais on était là encore dans un réseau extrêmement précis, extrêmement restreint, pas ouvert à tout le monde, difficile d'accès, un peu, on va dire, protocolaire, assez rude. Qui va peu à peu faire surgir un besoin de mise en relation, un besoin d'aller vers les autres. Et là, on assiste à la naissance d'un loisir qui, à la base, est un challenge d'universitaire que va être Facebook. Et là, à partir de 2004, on peut réellement parler de réseau social.
1: D'accord.
2: Initialement, on va dire, on est dans l'identification, la représentation de l'identité placardée sur des profils. Donc le partage, le recensement et on va dire la connexion à ce nouveau réseau. Donc ça balbutie, ça se cherche un petit peu. Mais à la base, on est quand même sur une espèce de blague de potache d'universitaire. On met en ligne en fait un annuaire un peu plus étoffé que ce qu'on avait avec l'ancêtre, le fameux bouquin gros, lourd et ancestral de tous les étudiants et de toutes les sessions des étudiants. Là, on a l'outil technologique qui vient apporter clairement l'annuaire. Et de là commence à germer l'opinion, l'identification, la représentation et la prise de parole, l'opinion qu'on a sur les autres. en tout cas sur l'identité, la représentation, et on commence à voir apparaître les opinions qui vont devenir clairement le petit germe, la petite graine de l'existence du réseau social.
1: Mais 2003, c'est quand même assez récent, non ?
2: C'est assez récent. On a, disons-le, aujourd'hui une accélération phénoménale, comme tu l'as dit tout à l'heure.
1: Ça va très vite.
2: Tout à fait. Et je parle de mutation parce qu'effectivement, tu commençais à envisager l'intelligence artificielle comme étant un outil qui est en train de changer la face du monde, mais oui, effectivement, elle s'intègre de plus en plus dans ces réseaux au travers de la filtration, de la curation, de la synthèse qu'on peut retrouver, si tu veux, dans les représentations, dans les partages, les témoignages ou les débats ou les prises de parole. De la même manière, les tutoriels ou les partages d'expériences. Et donc là, on a vraiment, avec cette intelligence artificielle et ces dernières années d'évolution, une mutation majeure des réseaux sociaux, notamment en termes de demandes, en termes de besoins et en termes de création de nouveaux supports. TikTok en est un, c'est peut-être le tout dernier à être apparu, et celui-ci, on va dire, bénéficie de, à la fois, comme tu le dis, d'un côté ange et d'un côté démon.
1: On l'a écouté à Pékin avec TikTok, non ?
2: Oh oui.
1: Oui. Les clairs n'étaient précis. Laurent, pourquoi avoir choisi de vous orienter vers cet univers si particulier ?
2: Alors, je ne me suis pas orienté vers cet univers, mais je m'en suis intéressé. Parce qu'à la base, le partage, c'est l'essence même de l'existence d'Internet. Et les réseaux sociaux ne sont qu'un des outils que l'on trouve sur l'Internet, pardon, et les multiples connexions qu'on peut y trouver. Initialement, on avait uniquement des partages entre les universités, les laboratoires et des sociétés privées. Et bien évidemment, ce qui était un peu plus caché, le gouvernement, quel qu'il soit. On partageait des contenus, des sujets de recherche, on était sur quelque chose d'un peu élitiste, et on se retrouve tout d'un coup immergé dans un flot d'informations, que ce soit sur les individus, sur des contenus, on ouvre les portes, les fenêtres et tout ce qui s'ensuit, pour converger vers des sociétés, des cultures, heureusement sur des sujets artistiques, des sujets de science, etc., etc. Donc en fait, Internet avec le réseau social explose littéralement en toutes sortes de contenus et sur un côté témoignage de la vie de l'autre, de la culture de l'autre et l'ouverture totale et aussi sur les opinions.
1: Ça commençait bien plutôt.
2: Ça commençait pas mal, oui.
1: Vous avez suivi des études particulières pour être maintenant un spécialiste des réseaux sociaux en règle générale, enfin grosso modo.
2: On peut dire que dès le début de 98, quand le premier réel moteur de recherche qui a été Google s'est peu à peu imposé comme étant un standard de travail et de recherche, j'ai naturellement convergé vers cette partie-là de ce que j'appellerais le domaine informatique, mais qui mélangeait plein d'apprentissages connexes que j'avais un peu emboîtés et imbriqués. Et effectivement, en 2003, je me suis orienté vers une spécialisation. J'avais besoin de faire ce qu'on appelle une VAE, une validation des acquis de l'expérience, parce que, bien évidemment, nous sommes tous un peu des chercheurs dans nos garages et on a tous des expériences un petit peu diffuses. Mais là, j'avais quand même besoin de réunir au travers d'une méthode quelque chose d'un petit peu plus nourri et j'ai fait les langages de programmation, dont une partie notamment des SEO, la recherche optimisée sur Internet, faisait partie.
1: D'accord. Pourquoi les réseaux sociaux font-ils si peur finalement aujourd'hui ? Quelle est la raison de cette crainte que l'on a ? Parce que quand on entend parler réseaux sociaux, oh mon Dieu, qu'est-ce que c'est ? Ce qui se passe, c'est terrible, etc. Puis il y a souvent des mauvaises nouvelles, des fausses nouvelles, c'est pas sûr, il faut tout vérifier, enfin voilà.
2: Au travers de la littérature, on avait auparavant des rédacteurs, des correcteurs. Aujourd'hui, sur Internet, dans le sens plus général, si on ouvre les réseaux sociaux à quelque chose d'un peu plus grand et large qu'est Internet, la correction, elle disparaît peu à peu. On est sur des contenus qui ne sont pas managés,
1: ni contrôlés,
2: ni encore moins corrigés. D'où le fait aujourd'hui de cette crainte démultipliée non seulement déjà sur les réseaux sociaux, mais qu'arrive avec l'IA sur le fait qu'un contenu ne soit pas vérifié et généré. Donc on n'a aucun moyen aujourd'hui, je dis aucun moyen, on en a, mais on n'a aucun moyen sur une information de base de savoir si elle est vraie, factuelle ou pas.
3: Mais justement, quels sont les moyens qu'on a pour vérifier si une information est véritablement authentique d'abord, et puis en tout cas véritablement vraie ?
2: Alors, faire converger les sources, c'est-à-dire étoffer un peu ses recherches pour faire converger l'information vers la pluralité des dépôts de ces informations.
3: Mais personne ne fait ça, sauf les spécialistes.
2: Peu. De moins en moins, effectivement. On cède à une certaine facilité. Et le réseau social apporte, un peu comme un facteur qui serait zélé, un contenu qui va être diffus, varié, à la fois nourrissant et contre-productif également, puisqu'on se retrouve dans une émulation de contenus qui sont plus ou moins digérés, peu digérés, pas forcément orientés vers ses choix, mais parfois imposés, où on n'a pas la main forcément dessus, on n'a pas cette capacité de filtrer, où on n'a plus forcément, comme auparavant, cette capacité à filtrer. Donc oui, sur ce point-là, on pourrait dire que c'est dangereux.
3: D'accord. Mais cette idée, au départ, qui était louable, de créer des liens entre individus... En plus, sans nulle frontière, on pouvait parler de Washington à Moscou, de Moscou à Pékin, de Pékin à Paris, sans aucun problème. C'est toujours d'actualité, ça, cette envie de converger, de discuter avec des individus ou pas ?
2: Oui, tout à fait. On l'a vu déjà avec l'émergence de Twitter, qui a été un des premiers, et Facebook, son aîné, qui permettait des mises en relation d'amis. Qu'on ne connaissait absolument pas, avec lesquels on pouvait nouer des liens, qui étaient de toute nationalité confondue, de culture, de convictions et de religions différentes. Et on a pu comme ça ouvrir, effectivement, il y avait une certaine appétence, et effectivement Zuckerberg, qui a créé Facebook, avait bien senti cette espèce de demande émergente et avait convergé dessus. Twitter a été par exemple un outil supplémentaire pour débattre de ses opinions et d'avoir une place publique pour déposer son opinion, à la fois positive ou négative, jusqu'à effectivement émettre des contradictions au travers des fameux haters. Les haters qui vont polluer d'une certaine manière, vous fondre comme des faucons sur votre opinion, en vous scarifiant de toutes parts, en vous disant que vous êtes le pire du monde d'avoir cette opinion. Bref, on a à la fois cette ouverture, cette démultiplication d'ouverture, et on a aussi l'émergence du petit côté négatif, voilà. C'est-à-dire la culture est différente, la religion est différente, l'opinion est différente, d'où des débats beaucoup plus animés, et on va dire des prises de parole ou des prises de position publiques qui deviennent des débats houleux, où là on se rencontre vraiment dans le côté un peu contre-productif de cette rencontre théoriquement amicale.
3: C'est ça, oui.
2: Ouais.
3: Zuckerberg, c'est le copain de Donald, c'est ça ?
2: C'est un peu ça, oui.
3: pas Doc, hein, mais enfin bon. On va marquer une première pause musicale. Écoutons cette chanson déjà ancienne, mais tellement belle, chantée par Mouloudji, qui s'appelle L'amour. Ça va certainement nous donner un peu de baume au cœur avec tout ce qu'on entend.

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0: Laurent, est-ce si important de créer son propre réseau social ou peut-on s'en passer et vivre bien finalement ?
1: Alors paradoxalement, j'aurais une réponse toute faite qui serait pour vivre bien, vivons cachés. On va dire aujourd'hui,
0: ouais, c'est ça, ouais.
1: Paradoxalement, c'est ce que je répondrais spontanément. Un, parce qu'on pourrait se préserver et ne pas afficher systématiquement son opinion de manière publique. On a encore le choix de pouvoir le faire et de pouvoir le faire dans un lieu adéquate. Aujourd'hui, les réseaux sociaux peuvent vite dériver vers un lieu non approprié où on va malheureusement partager son opinion. Et je dis bien opinion. Je ne parle même pas de son existence, sa représentation, son individualité au sein d'une communauté. Je vais parler vraiment d'opinion. Et là, c'est justement là où est le danger. On a vraiment l'impression qu'aujourd'hui, présenter son opinion est presque la chose sur laquelle on risque de perdre son identité, voire peut-être se perdre, car au bout d'un moment, on n'a pas la main sur l'auditeur d'en face. On est vraiment exposé. Donc on est presque exposé sur une place publique comme on avait pu l'être à une certaine époque et faire converger tous les flux d'informations, qu'ils soient positifs ou négatifs. Mais globalement, oui. On va se retrouver...
0: On est exposé sur place publique, c'est-à-dire que, en fin de compte, tous ceux qui sont sur cette place publique savent qui on est et quelles sont les opinions qu'on peut émettre.
1: Tout à fait. Donc et les interpréter de la même manière.
0: Et les interpréter, exactement. Ouais, donc c'est quand même pas forcément très réjouissant.
1: Alors, ça l'est pas forcément. Encore une fois, on aimerait avoir, comme c'est le cas ici, un débat qui soit cadré, au sein duquel on sait à peu près quelles sont les questions, les réponses, et avoir le choix de ne répondre ou pas. Là, on est vraiment dans une espèce d'ouverture pseudo-liberté quand même, on a un certain cadre, mais dans lequel on peut tout dire et on s'autorise à tout dire. Donc, comme le positif ou le négatif.
0: C'est sûr. Mais dans le monde actuel qui est le nôtre, hein, bon, monde de paraître si important, où finalement on se parle de moins en moins, finalement, je pense que beaucoup cherchent à augmenter leur notoriété, leur façon d'être reconnue, de quelque manière que ce soit. Et est-ce peut-être pour cela que les réseaux sociaux ont aussi autant de succès ?
1: Alors, l'accès aux antennes de TV se sont ouvertes. On a eu nos 15 minutes de gloire, comme le disait Andy Warhol. Et aujourd'hui, c'est exactement la même chose, mais de manière beaucoup plus régulière et nourrie au niveau des réseaux sociaux. On s'invente un peu la vie qu'on veut, ou tout du moins on lui met le spot ou le projecteur qui nous intéresse, et d'une mauvaise expérience, on va en faire une aventure extraordinaire ou on va y mettre un petit coup de maquillage sur lequel on va avoir une lumière beaucoup plus agréable. Ça donne un ton qui est un peu faussé, parce que effectivement chaque expérience normalement est positive, elle amène une de l'audace naît l'expérience qui nourrit notre aventure et notre manière de voir les choses. Mais on va dire que quelque part, on truque un peu les cartes. On est un peu tous devenus
0: ça,
1: des acteurs.
0: Ouais. C'est ça, on se valorise peut-être de façon biaisée. Mmh. Et puis en plus, en contrepartie, on n'aime pas trop être critiqué, donc on attaque véritablement plus profondément, certainement. Donc ça crée des moments de friction plus importants, non ?
1: Tout à fait, et paradoxalement, c'est plus facile d'aller critiquer le voisin que de se critiquer nous-mêmes.
0: Ouais, mais ça c'est un sport national presque, la critique du voisin, donc ça c'est pas très grave. Mais enfin si quand même, je trouve que parce qu'il y a des critiques qui vont très très loin. On va y revenir. Il y a surtout un aspect extraordinairement mercantile dû à un foisonnement publicitaire au sein des réseaux sociaux. C'est absolument hallucinant.
1: Ce qui était le cas notamment ces derniers temps, ça a été relevé sur YouTube. C'est effroyablement publicitaire. C'est-à-dire que chaque contenu en amorce est arrêté, stoppé par une publicité. Et pendant la diffusion, comme tu le disais tout à l'heure pour l'opinion de Cluzet sur l'interruption des films, aujourd'hui c'est devenu la foire d'empoigne pour avoir un temps d'audience ou un temps de contenu qui soit au moins lisible. Donc c'est effectivement, on est croule sous la publicité.
0: Mais les publicitaires, les entreprises qui font appel aux publicitaires pour être présents sur les réseaux sociaux ne trouvent pas que c'est complètement contre-productif, que les gens en ont assez, que c'est fini, etc.
1: Alors, il y a eu cette expression qui s'est vite arrêtée par le fait de proposer des options payantes pour ôter la publicité, et non pas l'inverse.
0: Évidemment.
1: Donc la plateforme se fait payer pour diffuser de la publicité et en même temps propose aux spectateurs

0: de payer pour, de la payer elle pour ôter cette publicité. Donc elle gagne sur les deux tableaux.
1: Et c'est efficace?
0: Non.
1: D'accord. Enfin, quand on paye, mais on a quand même de la pub.
0: Ah, on aura toujours de la pub.
1: C'est effrayant quand même cette idée qu'on est contraint de, quand on fait et on fréquente les réseaux sociaux, de supporter cette, ce flot, mais ininterrompu de pub.
0: En fait, l'expérience sur 24 heures, c'est effroyable.
1: Ouais.
0: Ah, c'est effroyable. Si vous mettez en relation un écran de télé avec un contenu d'une chaîne, peu importe laquelle, et ne serait-ce que YouTube, oh, c'est effroyable. On est sur, des, sur une échelle de 1 à 100, presque. Donc, ah ouais, le flot de publicité, de, d'annonces ou de, d'annonceurs est effroyable.
1: Non, mais moi, j'aime bien entendre, par exemple, le concerto pour violon et orchestre de Tchaïkovski, puis être interrompu par Canigou. Je trouve ça agréable.
0: Ah, ça présente un certain intérêt. Hein.
1: Alors, non, là, je rigolais, amis auditeurs, ne croyez pas ce que je dis, surtout. Hein, c'est une horreur. Puis après, il faut se remettre dans le bain, c'est terrible. Enfin, alors, Laurent, l'idée du début, cette idée du début, comme vous l'avez raconté, partageons des moments ensemble. Elle est totalement perdue aujourd'hui ou on peut quand même espérer qu'il y a quelque part, lointain, quelque chose qui nous permet de peut-être espérer qu'il y a cette idée de ce partageons du moment ensemble qui n'est pas tout à fait perdu.
0: Ah, moi je pense qu'il a beaucoup, enfin, il s'est isolé au profit d'une évolution qui ressemblerait presque aujourd'hui au partage d'une expérience, d'un challenge ou d'un défi. On n'est plus véritablement, et là je parle bien de TikTok, que tous les parents, comme je le suis aussi, pointent du doigt, dans la mesure où on est effectivement dans ce partage de défis, et donc on est dans la surenchère où là on partage avec une communauté d'expériences. De comparses expérimentant les mêmes défis, les mêmes challenges, on va effectivement plutôt partager ce défi, ce score, alors que on perd peu à peu cette idée de partager une aventure comme on l'avait quelques années auparavant, ne serait-ce que le partage de photos de voyage, par exemple, au travers soit des amis proches, de la famille. Peu à peu, on est vraiment sur des réseaux qui sont beaucoup plus éphémères, beaucoup plus courts, dont les contenus sont un peu à l'image de ce qu'était Twitter, c'est-à-dire très peu de caractères, mais une plage d'expression très restreinte, au niveau de petites vidéos, des vidéos très très courtes, qu'on trouve maintenant de plus en plus publiées, en plus sur YouTube. Donc c'est devenu un standard qui peu à peu fait perdre le chemin du partage qu'on avait auparavant.
1: C'est ça, c'est la conversation aimable, tranquille, sympathique, et maintenant c'est presque à chaque fois une foire d'empoigne, non?
0: Ah oui, ouais, c'est même du langage SMS version vidéo et version parlée, oui, tout à fait.
1: Donc c'est vraiment, ça devient...
0: Ça devient un peu Capharnaüm.
1: Ouais, c'est ça, je comprends, oui. Est-ce qu'il y a alors, à ce moment-là, est-ce qu'il n'y a pas un réseau social bienveillant, honnête et sans publicité à inventer?
0: Alors, les enfants vous diront, il y en a un toujours qui existe et qui demeure, c'est celui pour les seniors qu'est Facebook aujourd'hui. C'est-à-dire qu'aujourd'hui, on va dire que le public qui réunit, allez, on va dire le plus de seniors, entre guillemets, cette ancienne mode, cet ancien besoin serait Facebook. Celui qui réunit un peu tout le monde, au sein de contenus, on va dire, appropriés et parfois disruptifs, serait plus Instagram. Et pour les autres réseaux, on est vraiment sur des communautés très établies qui, effectivement, ont d'autres moyens d'expression et d'autres attentes.
1: Là, Facebook, c'est les champions des EHPAD, c'est ça, les
0: C'est un peu ça, oui.
1: Les champions des vieux, c'est les gamins rigolent quand on dit « je suis sur Facebook », c'est
0: oui,
1: ça.
0: Oui, c'est « has been ». Et encore, le terme « has been » est déjà « has been ».
1: Ah, c'est vrai?
0: Ah oui.
1: Oh là là, mon Dieu, ça va à une vitesse aussi. Mais dans tous ces réseaux sociaux, il y a certainement, et vous allez peut-être me dire le contraire, mais une sacrée hypocrisie à considérer que les réseaux sociaux se défendent en mettant en avant la fameuse liberté d'expression, ce qui aboutit au final à leur permettre de dire n'importe quoi. Ah non, attendez, la liberté d'expression. Vous êtes un abruti. Non, attendez, liberté d'expression. Ce que vous dites est scandaleux, liberté d'expression. Je suis contre un tel et pour un tel, liberté d'expression. Donc on arrive petit à petit à dire n'importe quoi, mais parfois de façon dangereuse. Est-ce que cette liberté d'expression ne devrait pas être mieux contrôlée ou justement faire en sorte qu'on puisse dire bon, c'est la liberté d'expression, mais la liberté d'expression n'autorise pas tout?
0: Alors, elle n'autorise pas tout, certes, et en plus, elle est cadrée. C'est-à-dire que sous une apparente liberté, il y a quand même un contrat qu'on passe avec le réseau social, au sein desquels les contenus bon, les plus explicites qu'on puisse énumérer sont interdits, mais jusqu'à la simple symbolique diffusée va être elle aussi extrêmement punie, on va dire contrôlée. Maintenant, l'intelligence artificielle se répand, on va dire, comme une nappe de fioul sur la plage. Le souci, bien évidemment, c'est que un être humain a toujours la capacité de savoir distinguer le vrai du faux, un peu l'effet Canada Dry. Une intelligence artificielle va appliquer des algorithmes bêtes et méchants, dans un premier temps, jusqu'au moment où elle va s'éduquer et comprendre d'elle-même ce qui est autorisé et ce qui ne l'est pas. Elle peut avoir un côté typiquement douanier, interdit de passage et garde-barrière.
1: Ouais, mais Zuckerberg dit qu'il voulait plus contrôler, que c'était fini, que...
0: C'est un peu contre-productif pour son marché, quand même.
1: Donc il contrôle.
0: Bien évidemment.
1: Le menteur. C'est effrayant, ces Américains, ils passent leur temps à mentir. Enfin bon, il suffit qu'ils aient 3 millions de dollars pour devenir des menteurs. Enfin bon, peut-être des menteurs en France aussi. On va marquer une seconde pause musicale avec cette fois-ci l'ami Michel Jonas qui nous parle avec émotion des maisons de retraite. Puisqu'on parle d'EHPAD, on va parler des maisons de retraite.
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3: Laurent, est-ce qu'il existe des réseaux sociaux, je vais y arriver, plus sérieux que d'autres ?
4: Alors, sérieux dans le sens...
3: On peut s'y confier, on sait que l'information est fiable, on sait qu'on racontera pas n'importe quoi, etc. etc.
4: On n'a pas d'arbitrage réel, donc je répondrai de manière un peu arbitraire aussi, non. On n'a pas d'arbitrage derrière. Si on prend par exemple le réseau LinkedIn, qui est un réseau où, si on prend chacun des profils et qu'on énumère la carrière de tous les protagonistes en place, les relations qu'on va nouer sont typiquement des relations de super dirigeants, d'entreprises faramineuses, dont les chiffres d'affaires n'ont jamais été en dessous de la ligne de flottaison, avec des gens parfaits, qui ont des cursus phénoménaux, pour lesquels on se demande bien ce qu'on peut leur apporter. Ou, en tout cas, on sait ce qu'ils peuvent nous apporter.
3: Ça n'existe pas, ce genre de personnage.
4: Il y en a quelques-uns, en tout cas, qui surnagent. Mais voilà, réseau sérieux, qu'est-ce qu'on appelle un réseau sérieux ? Un réseau, je dirais, encadré ? Non, on n'a pas de réseau encadré.
3: D'accord.
4: Bon. On a une pseudo-expression de liberté, justement, d'expression, mais on va bien parler de pseudo-liberté d'expression. On est quand même cadré en coulisses. Cependant, en façade, on a la possibilité d'avoir une petite modération si on va un peu trop loin, un petit signe de carton rouge, mais c'est vraiment très léger. Cependant, encore une fois, on a l'impression d'avoir une salle remplie de gamins turbulents qui vont s'échanger des petites frasques et on se demande où sont les parents, où est la TSEM, où est la maîtresse qui va venir ou le maître qui va venir un peu réorienter ou recadrer. Non, c'est plutôt, on va dire, un petit SMS, par exemple, qui vient du réseau social, qui vous a demandé votre numéro de téléphone, ou le petit mail que vous allez recevoir pour vous dire « Attention, on a déjà signalé des petites sorties de route, il serait simplement utile de faire attention. » Mais rien de vraiment méchant, il n'y a pas vraiment de contrôle à l'instant T.
3: On doit se méfier des réseaux sociaux ?
4: À mon sens, oui.
3: Mais pourquoi alors ?
4: La diffusion des données personnelles.
3: C'est ça, hein ?
4: C'est le nerf de la guerre. De toute façon, dès qu'on parle de commerce sur les réseaux sociaux et dès qu'on parle d'échange sur les réseaux sociaux et sur Internet, on parle de la fameuse réglementation de la protection des données, sur un réseau social, nom, prénom, numéro de téléphone, ville, tout ça, ça fait les choux gras de ce qu'on appelle les call centers. Sans les incriminer, bien évidemment, il faut tout de même un annonceur pour commanditer une campagne et venir vous gentiment vous rappeler que vous avez un téléphone.
3: Il y a une loi qui existe là, qui va aboutir là, qui va empêcher le harcèlement téléphonique dont je parlais dans mon interview, dans mon entretien, dans mon introduction. Merci, je vais y arriver. C'est pas ni interview ni entretien, c'est introduction. Je vais y arriver encore une fois. Et cette loi va certainement empêcher celles et ceux qui nous harcèlent pour nous placer des panneaux photovoltaïques ou que sais-je encore, ou des portes de garage de nous téléphoner 40 fois par jour.
4: C'est un peu la sacro-sainte volonté de Bloctel. Mais Bloctel a fait un peu l'impasse sur son efficacité.
3: Ouais, c'est ça n'a pas très très bien marché.
4: Alors, certes, le gouvernement a mis en place une liste des centres d'appel, donc les préfixages de numéros de téléphone qu'il faut bloquer sur son smartphone pour éviter un grand nombre d'appels. Je peux vous dire qu'effectivement, j'en ai une petite collection, comme tout le monde, comme tout à chacun, qui est sympathique. Mais cependant, voilà, le nerf de la guerre est de protéger ses données. Je reviens un peu sur l'expression « pour vivre heureux, vivons cachés ». Est-ce qu'on a encore la main sur ce qu'on diffuse ou ce qu'on laisse échapper sur la toile ? Non, pas vraiment.
3: De toute façon, il faut être conscient que si on achète un téléphone, une tablette, un ordinateur, enfin que sais-je encore, qu'on va sur les réseaux sociaux, on sera forcément écouté ailleurs, on sera regardé, etc. Donc, ne serait-ce que d'avoir un téléphone le plus simple possible, on est certain que effectivement, ben, on est regardé par toutes ces entreprises mercantiles qui vont peut-être nous téléphoner un jour pour nous placer du pâté ou que sais-je encore. Mais enfin, non, c'est effectivement. Faut être très honnête, faut le dire. Sinon, on n'achète pas de téléphone, on n'achète pas d'ordinateur, on n'achète pas de tablette et on va pas sur les réseaux sociaux.
4: On est tout à fait d'accord. Et après, effectivement, on est quand même un peu éclairé sur le sujet avec la sortie notamment du film sur Snowden qui présentait un petit peu le témoignage de tout ce qui s'était plus ou moins produit sur et à l'insu de notre plein gré, comme dirait le fameux cycliste. On avait et on a aujourd'hui la preuve que quel que soit le support, téléphone, tablette, réseau social, internet, on est écouté, on est filtré, on est recadré, on est observé. Donc à partir du moment où on le sait, on en juge le risque, on jauge aussi la gageure d'essayer de recadrer tout ça, enfin d'empêcher la fuite. Bah, ça reste un jeu de, enfin, c'est un secret de Polichinelle, bien évidemment.
3: On peut prendre des précautions quand même pour éviter certains pièges, ou pas du tout?
4: On peut utiliser des VPN, on peut utiliser des artifices, on va dire. Oui, bien sûr. Après, encore une fois, on sait que dès qu'on est connecté sur Internet, et je dis bien dès qu'on est connecté sur Internet, ne serait-ce qu'avec le téléphone ou un ordinateur portable, ou un ordinateur fixe, ça commence à dialoguer. Le système d'exploitation du support, du média, du téléphone, de la tablette, d'internet, enfin de l'ordinateur, va déjà commencer à papoter. Donc il envoie des infos, il reçoit des infos. Donc on est sur une autoroute sur laquelle effectivement le flux est constant.
3: Parce que il y a quand même certaines mauvaises utilisations des réseaux sociaux qui peuvent aboutir à des drames.
4: Ah bah c'est le cas, oui, effectivement, le harcèlement à l'école en est un.
3: Par exemple.
4: Et c'est un sujet sur lequel, effectivement, quand on est tous confrontés de près ou de loin à un harcèlement de ce type, on a presque l'impression que le meilleur moyen, c'est effectivement de tout couper.
3: C'est ça, hein.
4: De manière à préserver. Mais est-ce qu'encore une fois, on n'a pas une demi-mesure? Aujourd'hui, très sincèrement, ça me semble être un peu difficile de trouver une demi-mesure, puisqu'on est, comme tu l'expliquais tout à l'heure, dans une apparente liberté. Donc oui, exactement, il n'y a pas de cadre, et personne prendrait, je pense, aujourd'hui le risque d'imposer de manière un peu arbitraire, voire dictatoriale, si on pousse le bouchon plus loin, de dire non, on bloque, etc., etc. Donc on est dans un débat aujourd'hui houleux, où on ne sait pas qui va accepter cette responsabilité et comment il va pouvoir l'exploiter. Est-ce qu'il le fera à bon escient, à mauvais escient? Donc c'est encore toujours ce même problème que pose le réseau social depuis sa naissance. C'est qui contrôle et qui fait quoi avec ces données? C'est tout le dilemme.
3: Ah ben absolument, oui. Mais c'est vrai qu'on a l'impression qu'on est un peu sur une place public,
4: tout à fait, ouais.
3: Un peu à poil, avec des centaines de millions de personnes qui vous regardent, et puis qui commentent, qui parlent de ce que l'on dit, de ce que l'on peut vivre, des photos qu'on envoie, etc. Donc c'est un petit peu vertigineux quand même.
4: Alors c'est vertigineux parce que, à l'image de ce qu'on avait à l'époque sur une émission comme Le Grand Échiquier, on a l'impression que le public fait partie intégrante de la prestation et de l'interview, et donc en fait peut-être tout aussi interviewé que l'est l'acteur, l'actrice, le comédien,
3: ça, sûr,
4: ou l'écrivain qui est en place. Donc effectivement, aujourd'hui, le réseau social, c'est ça. Et on va dire qu'Internet, c'est surtout ça.
3: Mais il y a des conseils à donner quand même pour utiliser les réseaux sociaux avec bénéfice quand même, avec intelligence?
4: De la même question, il y a une phrase que j'aime beaucoup, que j'ai appris de mes expériences passées, qui remonte à 93 à peu près. Un programmeur avec lequel je travaillais à l'époque m'avait dit « Il n'y a pas de réponse à une question mal formulée.
3: Bon, »
4: Et je répondrais de la même manière.
3: Je formule bien mes questions quand même, mais plus grand encore.
4: Non, je parle plus par rapport à ce qu'on recherche et à la manière dont on veut se prémunir. Encore une fois, on peut tous acheter une voiture fabuleuse qui va aller très vite. Et effectivement, est-ce qu'on a la capacité de gérer l'augmentation vertigineuse de la vitesse? Non, si on n'est pas pilote de Formule 1, on va avoir du mal à gérer. Ben, c'est un peu la même image. C'est-à-dire que sur un réseau social, si on connaît ses limites et si on connaît ses besoins, on va un petit peu concentrer le feu de notre action ou de notre prestation ou de notre recherche sur quelque chose d'assez convergent et concentré. Si on commence à tout d'un coup céder à l'ivresse de ce qu'offre le réseau social et que qu'on finit par se perdre un petit peu en chemin de savoir ce que l'on voulait y faire et ce qu'on a à y trouver, ben, je pense que quelque part, on peut vite être un petit peu dépassé.
3: Donc, pas drôle tout ça. Hein.
4: Ça n'a pas vertu d'être drôle. C'est on va dire, c'est...
3: Encore une mauvaise question, c'est ça, non ?
4: Pas vraiment. Non, je dirais plutôt, c'est un contenu qui est divertissant. C'est un contenu qui est attrayant, qui présente effectivement beaucoup d'avantages à partir du moment où on sait exactement ce qu'on en attend. Si effectivement on est soi-même un petit peu, on va dire, sujet à se laisser porter par la vague, même un surfeur arrive à diriger sa planche, il se laisse pas forcément qu'emporter par le courant.
3: Non, c'est sûr, ça, ouais.
4: Et ben, de la même manière, on va dire que sur les réseaux sociaux, encore une fois, la seule prudence qu'on peut avoir, c'est d'avoir un petit peu de présence d'esprit et de savoir exactement ce qu'on en attend. Encore une fois, si on ne sait pas...
3: Sans aller plus loin.
4: Sans aller forcément plus loin. Après, c'est une aventure dans laquelle soit on décide de s'embarquer, mais sciemment, en étant, ce qu'on dit, éclairé. Si on n'est pas éclairé sur ce qu'on fait, il y a des chances qu'on se prenne le poteau dans l'obscurité.
3: Alors, si je demande, je sais pas, des renseignements sur la vie de Napoléon Ier, par exemple, ah super, j'ai toutes les informations, et puis, tiens, regarde, il y a une publicité, le canapé a l'air pas mal, là. Bah, hop, on y va, je suis mort.
4: On peut avoir cette impression-là, et c'est vrai que sur les réseaux sociaux, qui pourraient être plus précisément TikTok, oui, on a vite fait de se faire avaler.
3: C'est ça, hein.
4: Ah, donc, tout à fait.
3: Bon, bah écoutez, marquons plutôt une parenthèse musicale avec les amis Feu Chatterton qui nous racontent l'histoire du Costa Concordia.
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2: Aujourd'hui, les réseaux sociaux, Laurent, sont si puissants, si incroyablement puissants, que certains États les utilisent pour en déstabiliser d'autres. Ça vous effraie, ça, ou pas?
3: Ah, le côté fake news et le côté levier politique et à même, travers des réseaux sociaux, oui, c'est dangereux. Oui.
2: On arrête une centrale nucléaire, on met en place des systèmes qui vont complètement arrêter un hôpital. Bref, il y a des tas de choses qui sont quand même incroyablement dangereuses et qui passent par ces fameux réseaux sociaux. Donc, ça, encore une fois, ça vous effraie ou il faut,
3: Je dirais que ça a toujours existé. En même temps, il y a toujours eu pouvoir, un contre-pouvoir, entre guillemets.
2: Oui, mais enfin, de je ne sais quelle capitale, on arrête le CHU de Clermont-Ferrand, par exemple, c'est quand même pas toujours existé, quand même. C'est une chose qui est très nouvelle.
3: Alors, ce qu'on appellera l'extorsion de fonds, on va dire plus exactement, c'est-à-dire
2: si vous voulez,
3: qu'on a vu à une certaine époque, c'est-à-dire ce flot de virus ou d'attaques, effectivement, où on bloquait les données sous forme de cryptage. Donc, on avait bien ce qu'on appelle un cryptoware, qui était un logiciel malveillant à but commercial et mercantil, avec en plus une nouvelle monnaie, la crypto-monnaie, qui était la monnaie d'échange, qui coûtait au début pas grand-chose, et aujourd'hui qui atteint des fortunes colossales. Oui, quelque part, on a la main sur rien. On a la main sur un virtuel qui dérape, mais qui, malgré tout, existe aussi au sein d'une communauté qu'on appelle le Darknet, où là, on a des activités sous le tapis, si on peut dire.
2: D'où le nom.
3: Oui, c'est ça, tout
2: Darknet.
3: À fait. Et ce Darknet est aujourd'hui, malheureusement, devenu très accessible. Et encore une fois, les réseaux sociaux ont leur part de responsabilité dans ce phénomène, puisque beaucoup de tutoriaux, notamment sur YouTube, notamment sur Facebook, ou sur Instagram, ou sur d'autres réseaux, ont permis de divulguer en fait le sésame pour accéder à ces fameux contenus. Donc on y va un peu comme on irait en vacances en Corée du Nord, où tout d'un coup on va aller dans quelque chose d'un petit peu dangereux, potentiellement dangereux, parce que tout d'un coup on ne sait pas ce qu'on va y trouver, et tout d'un coup on a « Sésame, ouvre-toi ». Les clés du royaume, des cartes bancaires, des données personnelles, on peut usurper l'identité de quelqu'un, appeler aujourd'hui quelqu'un avec un numéro de téléphone qui est le vôtre. On peut, tout d'un coup, on trouve des ressources diverses.
2: Oui, c'est vrai, absolument. Mais si vous connaissez quelqu'un qui va passer des vacances en Corée du Nord, j'aimerais bien l'interviewer.
3: Parce que je vais essayer de vous trouver ça.
2: Ah non, incroyable. C'est devenu une arme trop puissante, les réseaux sociaux?
3: Alors, je dirais plus que les réseaux sociaux. Je dirais les...
2: Comment ?
3: Je dirais Internet.
2: On est à 40, là ? D'accord. Il faut continuer.
3: D'accord.
2: Alors, est-ce que c'est devenu une arme trop puissante ?
3: À mon sens, oui. Mais pas que le réseau social. Le réseau social est un outil qui surfe, en fait, sur la grande vague d'Internet.
2: D'accord.
3: Donc aujourd'hui, je dirais plutôt que c'est Internet qui commence à avoir une... qui a été détourné de sa fonction première.
2: D'accord, alors on parlait des États qui déstabilisent d'autres États, mais il y a d'autres choses qui se passent. Il y a les dérives courantes, comme celle des employeurs qui vont vérifier via les réseaux sociaux votre profil juste avant un entretien. C'est très injuste, ça.
3: Alors, c'est assez inégal. Je vais faire une petite parenthèse avec Parcoursup, par exemple, qui est notre petit réseau social d'apprentissage aujourd'hui, qui est quand même à la base une filtration, une curation qui est un petit peu inégalitaire. Vous avez là plein d'étudiants sur le carreau parce que l'outil est un peu grippé ou qu'on a juste oublié d'admettre une variable dans le fameux système de calcul ou d'octroi de telle ou telle chance. Donc aujourd'hui, on se retrouve effectivement avec des inégalités de ce type, mais plus au travers soit de sites internet que uniquement de réseaux sociaux. Mais si on revient sur l'idée du recrutement, ah oui, effectivement, on a la possibilité de se faire une opinion tranchée sur une personnalité, sur un individu, avant même de l'avoir reçu, et de se faire une idée plus ou moins faussée,
2: ouais,
3: qui ne rentre pas normalement en ligne de compte.
2: Et définitive.
3: Et même définitive.
2: Vous disiez tout à l'heure, on parlait de crypto-monnaie. Si j'ai mis 250 euros dans la crypto-monnaie, qu'aujourd'hui j'ai 5 millions d'euros, si je demande les 5 millions d'euros, on m'envoie un chèque ?
3: Alors, vous avez des plateformes qui existent aujourd'hui pour faire, pour convertir un peu comme un bureau de change, et vous propose de pouvoir effectivement récupérer sur la monnaie que vous voulez, que ce soit en yens, en euros ou en dollars.
2: Ah d'accord, donc je touche vraiment de l'argent.
3: Ah oui, tout à fait. Oui.
2: Ah d'accord, bon, bah, je vais peut-être investir.
3: Après, je vous cacherai pas qu'une personne, ça a été un fait divers dernier, il a perdu après 12 ans de bataille juridique. Il avait, ce monsieur, un disque dur et sur lequel il avait acheté au tout début de la crypto-monnaie. Alors, il en avait un peu. Mais au fil du temps, cette crypto-monnaie a pris de la valeur. Ce qui représenterait aujourd'hui, puisqu'il a bien évidemment perdu ce fameux disque dur contenant toutes ses clés de crypto-monnaie, lui vaudrait aujourd'hui, lui rapporterait aujourd'hui 3 955 000 euros.
2: Ouais, c'est dommage pour lui.
3: Sous un tas de déchets, oui. Trouver un disque dur qui contient toutes ces clés de crypto-monnaie, oui, je...
2: Et ici, il connaît la décharge, non?
3: Ah, il a fait des tentatives de recherche, il a été au... C'est une histoire faramineuse, mais oui, il a fait des demandes pour essayer de retrouver le fameux disque dur dans toutes les déchetteries de... Ça se passe aux États-Unis, donc imaginez déjà...
2: Encore aux États-Unis,
3: voilà.
2: Ben voilà,
3: on est sur
2: encore...
3: un territoire grand, vaste.
2: C'est sûr. Le pauvre, s'il doit faire toutes les décharges.
3: Exactement.
2: Mais est-ce que vous croyez que les réseaux sociaux portent une part de responsabilité plus ou moins grande, mais dans l'humeur assez morose des Français? Parce que c'est pas très gai, les réseaux sociaux.
3: C'est une question à laquelle j'ai pas la réponse, puisque j'ai constaté cette morosité.
2: Vous pourriez dire que c'est une bonne question, pour une fois.
3: Ah, c'est une excellente question. C'est une excellente question. Alors, est-ce que les réseaux sociaux y participent? Je pense que oui. Est-ce qu'ils en sont la source ou la cause? Ça, c'est un autre sujet. Je pense qu'on est au travers des... Il y a ce binôme aujourd'hui qui existe au travers de l'émission de télé ou l'émission de radio qui se base, pour certaines d'entre elles, sur les opinions des participants sur les réseaux sociaux.
2: Ouais, c'est ça, ouais.
3: Et donc, ça fait un peu la pluie et le beau temps. Tout d'un coup, ouais. On va vous signaler qu'il a plu à Messanges, alors qu'à Villebocquo, il fait un soleil, comme d'habitude, toujours radieux. Et donc, on va quelque part un peu insinuer que ces petites gouttes vont venir petit à petit sur Villebocquo, et donc vont venir quelque part aggraver une situation sur laquelle on va s'appuyer au travers des opinions des uns des autres ou des échanges un peu animés. Et je pense que quelque part il y a une espèce de balance qui se fait, un petit jeu de ping-pong, ou plutôt de pala si on veut dire, si on veut rester local, entre la télévision qui va utiliser notamment ces témoignages en direct pour influer sur la recherche du buzz, parce qu'on est tous sur cette recherche du buzz qu'est aujourd'hui la fonction du réseau social. Aujourd'hui on est dans cette recherche du buzz. Donc si on est sur un buzz plutôt négatif, on va drainer vers et converger vers une opinion ou une ambiance très négative. Ou lourde, je dirais plus précisément.
2: Donc on sort les parapluies à Villebocquo alors qu'il fait beau. Quoi.
3: Exactement. Et c'est pour ça que... On perd quelque part un peu ce regard sur la véracité des choses, et comme tu le signalais tout à l'heure, sur la source même de l'information,
2: bien
3: ou
2: bien
3: du côté
2: sûr,
3: factuel.
2: Bien sûr, ouais.
3: Et effectivement, si on se réfère à des réseaux sociaux, si on se réfère à des fake news, si on se réfère à des contenus qui sont plus ou moins hasardeux, tout le monde a pu voir à un moment donné qu'un tel, un tel, un tel et un tel, un acteur, un comédien, un chanteur, a un jour pris la parole au sein d'une émission, et tout d'un coup la Banque de France lui fond dessus parce qu'il aurait déclaré que le système financier bancaire, blablabla. Ça, c'est de la fake news, et c'est justement ce flot de pollution qui finalement distille la vérité de cette information, et la source est diluée jusqu'à être perdue au fin fond des méandres de
2: l'Internet. On cite le gouverneur de la Banque de France, Monsieur Villeroy de Gallo, qui a dit attention, arrêtez, vous donnez un secret qui va vider nos caisses presque.
3: Ah bon?
2: Ah oui, il a dit ça, enfin bon.
3: J'ai pas dû tomber sur la même info.
2: Bah non, mais Laurent, ce qui reste finalement le plus important, bah, c'est bien de parler comme on le fait en ce moment même.
3: Ah bah, l'échange en direct. Et c'est vrai que certains réseaux sociaux permettent encore cette spontanéité, mais on est plus dans quelque chose qui est hors communauté.
2: C'est-à-dire, on va passer
3: sur les fameux Messenger, fameux logiciels de chat, sur du Skype, Teams, etc. Tous ces outils qui sont aujourd'hui dérivés de cette activité sur les réseaux sociaux.
2: C'est presque B2B, quoi. C'est presque...
3: Alors, on sera carrément dans du B2C et du B2B.
2: Mais là,
3: on va être en direct. Donc, on va réagir hors communauté, un peu en off de la communauté, pour vraiment se parler ou éclaircir un point. La plupart du temps, ça se passe mal sur les réseaux sociaux. Il y a toujours quelqu'un, effectivement, une espèce d'invité de passage qui va venir donner son opinion et qui va, par exemple, réagir à la lecture d'un texte sans en comprendre réellement les tenants, les aboutissants. Donc on va avoir des espèces de petits moustiques qui vont arriver, qui vont venir piquer l'épiderme en quelque part donnant outrageusement leur opinion, et parfois de manière assez agressive, et c'est souvent même de manière agressive, où la réponse qui va être générée sera d'autant plus agressive.
2: Mais bien sûr, évidemment.
3: Et tout d'un coup,
2: paf, ça part.
3: Et ça part effectivement comme un feu de paille.
2: Laurent, allez, deux choses positives sur les réseaux sociaux.
3: Ah, le partage d'expériences, le fait de retrouver une communauté avec laquelle on a perdu, par exemple, contact depuis des années, ça a été, je pense, une des plus belles choses qu'on ait pu obtenir avec les réseaux sociaux.
2: Ma classe de 1962, c'est
3: par
2: ça?
3: Par exemple, et de connaître, de retrouver son amour de jeunesse qui était perdu au fin fond d'un petit village qui finalement aujourd'hui a fait une belle carrière, par exemple, à Bali ou dans un pays, que
2: d'accord.
3: sais-je. Donc oui, quelque part, ou de retrouver des personnes de sa famille, de ou renouer
2: savoir,
3: contact.
2: Ou savoir, poser du carrelage.
3: Par exemple.
2: Bon, ok. Bon, voilà, savoir poser du carrelage, retrouver l'amour de sa vie, c'est le but des réseaux sociaux, enfin les réseaux sociaux positifs. Hein.
3: Tout à fait.
2: Voilà, amis auditeurs, c'est sur ces paroles rassurantes de Laurent que prend fin votre libre antenne spéciale réseaux sociaux. Merci beaucoup, Laurent, d'avoir bien voulu éclairer nos lanternes sur ce sujet si difficile. Je veux vous souhaiter de belles vacances pour ceux qui peuvent en prendre. Portez-vous aussi bien que possible et n'hésitez pas à échanger avec les autres. Libre Antenne prend ses vacances, elle aussi, et nous nous retrouverons sur Côte-Sud et sur Port-d'Albret en septembre. Alors à bientôt, je vous embrasse.
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1: Il est 16h.
2: Bonjour, c'est Patrick James et le jukebox de Côte Sud FM. Vous avez aimé les Beatles, les Kings, Cat Stevens? Vous adorez toujours les Rolling Stones, David Bowie, Pink Floyd? Alors je vous propose chaque semaine de découvrir ou redécouvrir avec moi ce que la pop musique, en particulier anglo-saxonne, nous a offert de mieux dans les années 50, 60 et 70. Bonjour à toutes, bonjour à tous et bienvenue sur le jukebox de Patrick James. Nous débutons la prog aujourd'hui avec Belinda Carlisle, qui est née en 1958 à Hollywood. Et c'est un extrait de son album de 1989, Runaway Horses, avec le titre Leave a Light On.

Et encore une petite incursion dans les années 80 avec le groupe Toto, le titre Africa, extrait en 1982 de leur album Toto No. 4.

Retour dans les 70s avec l'incontournable titre de Lou Reed, Walk on the Wild Side, chanson présente sur son second album Transformer, chanson produite par Mr. David Bowie himself et chanson qui sort en 1972, Lou Reed, Walk on the Wild Side.

Si vous nous rejoignez, vous êtes à l'écoute du Jukebox de Patrick James sur le 90.3 Côte Sud FM, la seule radio au bord de l'océan. Maintenant, c'est les Lovin' Spoonful que je vous propose, un 45 tours de ce groupe américain emmené par les frères Sebastian qui sort en 1966. C'est Summer in the City, the Lovin' Spoonful.

Changeons totalement de style musical avec Soul Sacrifice. C'est un album de Carlos Santana. La chanson titre de l'album, Soul Sacrifice, est un mélange de salsa et de rock. Elle fut jouée au festival de Woodstock en 1969 et elle est considérée comme un moment mythique du festival. Le solo de batterie de 6 minutes de Michael Shreve est en particulier resté comme le moment le plus populaire de ce festival de Woodstock. Voilà Soul Sacrifice, Mr. Carlos Santana.

Judas Priest est un groupe de heavy metal traditionnel britannique originaire de Birmingham qui fut fondé en 1969. Nous allons écouter Breaking the Law, un extrait de leur album British Steel de 1980, Judas Priest.

Kenny Loggins est né en 1948 et il s'est d'abord fait connaître au début des 70 en remportant de jolis succès en duo avec son pote Jim Messina. C'est en 77 qu'il a initié sa propre carrière solo et qui reste notamment marqué par des chansons de thèmes de films. On se souvient de Danger Zone pour le film Top Gun que je vous propose d'écouter, Mr. Kenny Loggins.

Alice Cooper, le fou chantant Alice Cooper de son vrai nom Vincent Damon Furnier, est né le 4 février 1948 à Détroit. Auteur, compositeur, interprète de hard rock, sa carrière s'étend sur plus de 5 décennies. Voilà un titre, Poison, extrait de Fistful of Alice, qui sort en 1997.

Eh ben tiens, je vous propose encore un extrait de la BO de Top Gun. C'est Mighty Wings du groupe américain Cheap Trick qui sortent ce titre en 1986.

Et maintenant, un de mes groupes britanniques préférés, c'est les Status Quo, qui débutent leur carrière en 1967. Et ils tournent encore nos papis du rock. Voilà, Beginning of the End par les Status Quo.

Ah, que ça fait du bien de taper du pied en compagnie des Statues sur toute la côte sud des Landes. Et maintenant, The Guess Who, c'est un groupe de rock canadien originaire de Winnipeg. Ils connaissent la célébrité internationale à la fin des années 60 et au début des 70 avec des singles à succès comme No Time ou American Woman, qui obtient le prix Juno du 45 tours le mieux produit en 1970, The Guess Who, American Woman.

Effectivement, super belle chanson et belle réalisation que ce American Woman des Guess Who. Et maintenant, The Jeff Halley Band. Jeff Halley est un chanteur, compositeur, guitariste de jazz, de blues et de rock né au Canada. En 68, il reprend la chanson de George Harrison, While My Guitar Gently Weeps, une très très belle version.

Eh bien, chers amis auditeurs de Côte Sud FM, le jukebox de Patrick James est bientôt terminé. Nous allons nous quitter avec le duo britannique des Pet Shop Boys qui sort en 1981 la version de Go West, les Pet Shop Boys formés par Neil Tennman et Chris Love. Je vous souhaite à tous et à toutes une excellente fin de semaine et je vous dis à très très bientôt. Bye bye!

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Bonjour, bonjour et merci de nous retrouver pour l'émission Open Blues. Je suis Alain sur Code Suite FM et je vous invite à poursuivre l'étude des albums importants parus entre 1965 et 1975, tous inspirés fortement du blues. Aujourd'hui, je voudrais vous parler de Stax Records, qui est un label américain basé à Memphis, Tennessee. Label qui a produit, pour l'essentiel, un nombre impressionnant de tubes des années 60. Mais d'abord, un mot sur Memphis. Memphis est une ville située le long du Mississippi, dans le sud-ouest du comté de Shelby, dans le Tennessee, bien sûr aux États-Unis. Ce fut le foyer de fondateurs et de pionniers de divers genres de musique américaine, dont ce qu'on a appelé la Memphis Soul, le Memphis Blues, et puis aussi des variantes de gospel et de rock'n'roll. Et plus près de nous, le Memphis Rap et autres genres du même style, assez sombres ou agressives, c'est selon. À Memphis, il y a aussi Beale Street, qui est une rue qui est devenue un monument historique national et qui montre l'impact que Memphis a eu sur le blues américain, surtout après la Deuxième Guerre mondiale, avec l'avènement des guitares électriques. Et puis les labels comme le Sun Studio de Sam Phillips, découvreur d'Elvis Presley ou Jerry Lee Lewis. Et il y a aussi, donc, Stax Records, qui a créé le son de la soul classique des 60s. Beaucoup plus vindicatif, parce que peut-être basé plus sur les cuivres que celui de la Motown de Détroit. Et c'est de la Stax dont je veux vous parler au travers de ses principaux artistes. Fondé en 1957 sous le nom de Satellite Records, le label a changé son nom pour Stax Records en 1961 et a partagé son domaine avec Volt Records, un label qu'on pourrait qualifier de label frère, créé pour varier les sources de diffusion parmi les stations de radio. Pour résumer Stax, voici un exemple de leur capacité à s'approprier un tube rock et le transformer en tube de la soul, et ça dès l'intro.

Comme je disais, Stax a fortement influencé la création de la soul sudiste et de la musique soul de Memphis en particulier. Stax a également sorti des enregistrements de gospel, de funk et de blues. Produisant d'ailleurs au début plutôt du blues, le label a été fondé par deux frères et sœurs, James Stewart et sa sœur Estelle Axton, dont une partie des noms Donna, retenant le ST de Stewart et le AX de Axton, Stax. Ils ont acheté Satellite Records, Estelle mettant toutes ses économies dans ce rachat. Le premier véritable succès de Stax arriva assez vite avec le groupe instrumental The Marquees, formé en 1958, qui était le premier groupe de session du studio. On peut dire que leur musique représente la base du son Stax du début des années 60, celui qui rendit le studio célèbre. Et le groupe The Marquees a commencé sous le nom de The Royal Spades alors que ses membres étaient encore au lycée. Ils ont essayé de faire un disque pour Satellite Records, mais sans succès. Pourtant, le label appartenait à la mère et à l'oncle du saxophoniste ténor du groupe, Charles Packy Axton. Lorsque le groupe a finalement enregistré un disque, la mère de Packy, Estelle, les a convaincus de changer de nom et c'est ainsi qu'ils sont devenus The Marquees. Leur premier et le plus célèbre au fond enregistrement fut le single Last Night, mené par l'orgue et le saxophone, qui atteindra la troisième place du Billboard Rhythm and Blues en 1961. Il s'est vendu à plus de 2 millions d'exemplaires, un véritable exploit à l'époque. Comme membre important, on trouve le guitariste Dave Cropper dont on va reparler, et qui d'ailleurs joue aussi du piano sur ce morceau, Packy Axton dont on a déjà parlé. Il s'agit principalement d'un groupe de cuivre. A noter aussi que Last Night est une œuvre collective faite en studio, un peu spontanément.

C'était Last Night par le groupe The Marquis sur Radio Côte FM. La deuxième formation ayant confirmé la réputation du studio fut le duo Sam & Dave qui exista de 1961 à 1981. D'un côté, on avait la voix de ténor, c'est-à-dire plus haute, de Sam Moore, qui était né en 1935, et la voix baryton, ténor, plus basse, c'était celle de Dave Prater, qui lui est né en 1937. Sam et Dave sont intronisés dans tous les temples de la renommée existants. Au cours de leur carrière, ils ont obtenu plusieurs Grammy Awards et disques d'or. Et selon le Rock'n'Roll Hall of Fame, Sam et Dave étaient le duo de soul le plus réussi car ils ont apporté les sons du gospel, c'est-à-dire de la musique noire, à la musique pop en pratiquant le jeu des questions-réponses cher au blues. Enregistrés principalement chez Stax Records de 1965 à 1968, ils sortirent notamment plusieurs hits tels Soul Man, Hold On I'm Coming, You Don't Know Like I Know, I Thank You et de nombreux autres classiques de la soul du sud. Ils ont contribué à ouvrir la voie à l'acceptation de la musique soul par le public des blancs. Et leur chanson Soul Man a été l'une des premières chansons qu'un groupe noir a réussi à faire figurer en tête des charts pop en utilisant le mot soul, ce qui aidait à définir le genre. Elle ressortit de l'oubli grâce au film des Blues Brothers, ça je suppose vous l'aviez noté. Surnommés Double Dynamite, The Sultans of Sweet ou encore The Dynamic Duo, pour leur performance tonique et imprégnée de gospel, Sam et Dave sont considérés comme l'un des plus grands numéros live des années 60. De nombreux musiciens, ultérieurement, les ont désignés comme l'influence, notamment Bruce Springsteen, Al Green, Tom Petty, Phil Collins et même Michael Jackson. Plutôt que Soul Man, qui est bien connu, j'ai choisi une chanson un peu oubliée qui pourtant reste formidable à mes oreilles. Hold On, I'm Coming. Attends, j'arrive.

Au début, on a parlé des Marquises pour commencer l'histoire de Stax. Progressivement, la composition du groupe a évolué pour devenir en 1962 un groupe de parité blanc et noir pratiquant dans une époque sociale troublée l'intégration raciale. Avec à la guitare Steve Cropper, à la basse Doug Dunn, au clavier Booker T. Jones, qui avait 17 ans en 1962, et parfois aussi Isaac Hayes après 1964. Enfin, à la batterie, on y trouvait Al Jackson Jr. Et désormais, le groupe va s'appeler Booker T and the MGS, ce qui va influencer lui aussi le son de la soul du Sud et de Memphis en particulier. Durant les années 60, en tant que groupe maison de Stax Records, ils ont joué sur des centaines d'enregistrements d'artistes tels que Wilson Pickett, qui était un artiste atlantique, Otis Redding, Bill Withers, Sam and Dave, Carla Thomas, Rufus Thomas, Johnny Taylor, Albert King. Ils ont également sorti des disques instrumentaux sous leur propre nom, y compris le single à succès Green Onions que nous allons écouter. Il parut en 1962 et ce titre symbolise l'origine du son unique de Stax, au point d'être imité des deux côtés de l'Atlantique. Le groupe a été intronisé au Rock and Roll Hall of Fame en 1992, au Musicians Hall of Fame and Museum à Nashville, dans le Tennessee, en 2008, et ainsi de suite à peu près tous les grands Hall of Fame qui existent. Écoutons donc Green Onions démarrer inopinément en studio sur une série de riffs à l'orgue sur lesquels les autres ont enchaîné. Jim Stewart, le patron de staff, aima ce morceau et voulut le sortir en face B d'un single aux grandes dames des musiciens. Heureusement, les DJ des radios négligèrent la face A du single et promurent la face B comme le reste du monde. Stax rectifia très vite l'erreur.

Memphis en tant que groupe de session de studio, soutenant les principaux artistes de Stax Records. Et en 1967, ils ont été choisis par Otis Redding pour l'accompagner sur scène ainsi qu'en studio. Et il fut formé par les membres de Booker T and the MGS. Leur premier 45 tours, Soul Finger, a été publié en avril 1967, atteignant la troisième place sur le chart américain au Billboard du Rhythm and Blues des Singles et la 17e place sur le Billboard Hot 100. Malheureusement, le drame va frapper ce groupe prometteur, du moins celui avec sa configuration initiale. En effet, le 10 décembre 1967, Otis Redding et quatre membres du groupe, Jimmy King qui jouait de la guitare, Ronnie Caldwell de l'orgue, Fallon John celui du saxophone et Carl Cunningham de la batterie, ainsi que leur partenaire Matthew Kelly, sont décédés lorsque leur avion s'est écrasé dans le lac Monona près de Madison, dans le Wisconsin, alors qu'ils allaient tenter d'atterrir à Truax Field. Otis Redding et les Parkies devaient jouer leur prochain concert à Madison. Le trompettiste Ben Coley a été le seul survivant de l'accident. Le bassiste James Alexander était dans un autre avion. Faute de place, il n'avait pu monter avec Otis. Ben Coley et James Alexander ont reconstruit le groupe, mais la mort d'Otis fut un rude coup pour Stax et les Barkees qui ne retrouvèrent que difficilement la voie du succès. Écoutons Soul Finger, le doigt de Soul, un tube à la sonorité intéressante.

C'était Soul Finger par The Bar Keys sur Radio Couture FM. L'artiste suivant que nous allons écouter s'appelle Edward Lee Floyd, né en juin 1937. C'est un chanteur et compositeur de rhythm and blues, surtout connu pour son travail dans les années 60 et 70, avec notamment son hit numéro 1 de rhythm and blues, la chanson Knock on Wood. Eddie Floyd, qui était son nom de scène, est né à Montgomery, en Alabama, et a grandi à Détroit, au Michigan. Il a fondé les Falcons, qui ont eu également parmi eux, après son départ, Wilson Pickett. Ils ont été les précurseurs des futurs groupes vocaux venus de Détroit, tels que The Temptations et The Four Tops. Eddie Floyd a signé un contrat chez Stax Records comme auteur-compositeur en 1965. Il a écrit une chanson à succès, Comfort Me, enregistré par Carla Thomas, dont on va en parler. Il a ensuite fait équipe avec le guitariste Steve Cropper, que maintenant vous connaissez, pour écrire des chansons. En 1966, Eddie Floyd a enregistré le

d'elle initialement écrite pour Otis Redding. Jerry Wexler, venu de chez Atlantic, a convaincu le président de Stax, Jim Stewart, donc, de publier la version d'Eddie Floyd. McLonwood a lancé la carrière solo d'Eddie et a été reprise par plus d'une centaine d'artistes différents, allant de David Bowie à Count Basie. Finalement, Otis Redding fera une version Rhythm and Blues à succès en 1967 en duo avec Carla Thomas. Eddie Floyd était l'un des artistes les plus polyvalents de Stax. Il a eu d'autres succès qui n'ont peut-être pas eu autant d'ampleur que Knock on Wood, qui signifie « cogne sur le bois », formule américaine comparable « touche du bois pour te porter chance ».

C'était Knock on Wood par Eddie Floyd sur Radio Côte FM. Le duo occasionnel suivant est formé de la fille avec son père, deux artistes Stax. D'abord le père, Rufus C. Thomas, né en 1917 et décédé en décembre 2001, était un chanteur américain de rhythm and blues, de funk, de soul et de blues. C'est un auteur-compositeur, il a été aussi danseur et DJ en station de radio. Il a même créé une bande dessinée. Il a enregistré sur plusieurs labels, dont Chess Records et Sun Records, dans les années 50, avant de s'établir dans les années 60 et 70 chez Stax Records. Il fut surtout connu pour les tubes Walking the Dog en 63, et puis quelques autres qui se sont répartis sur les deux décennies. Selon la Mississippi Blues Commission, Rufus Thomas incarnait l'esprit de la musique de Memphis depuis le début des années 40 jusqu'à sa mort à 83 ans. Quant à sa fille, Carla Vinita Thomas, plus connue sous le nom de Carla Thomas, est née en décembre 1942. Elle fut souvent appelée la reine de la soul de Memphis. Elle est née et a grandi à Memphis. Avec ses frères et sœurs, Marvel et Vanessa, elle chanta avec ses parents, Rufus et Lorraine. Via des groupes de jeunesse, elle a acquis une grande réputation et outre de premiers duos avec son père, lorsqu'il était DJ, elle devint une star locale et signa chez Stax, grâce à Jerry Wexler, toujours d'Atlantic, qui l'avait repéré. Elle a signé un accord pour distribuer 'Cause I Love You et surtout le tube le plus célèbre de Carla, Gee Whiz, Look at His Eyes, qui va atteindre la 10e place du chart pop et la 5e place du chart R&B. Bien qu'elle ait eu du succès tout au long des années 60, elle obtint un véritable second hit avec Baby en 1966. Et surtout, elle réalisa un album avec Otis Redding, King and Queen, qui eut un bon succès, notamment avec la chanson Tramp. Depuis 1972, Carla a disparu des charts et depuis elle parcourt les circuits secondaires cherchant à faire revivre ce qu'elle avait vécu chez Stax. Voici la chanson Beers and Birds, bière et oiseaux, enregistrée avec son père Rufus.

C'était Bears and Birds par Rufus et Carla Thomas sur Radio Côte FM. L'artiste suivant, Isaac Lee Hayes Jr., né en août 1942 et décédé en août 2008, était l'une des forces créatives de Stax Records, où il a été à la fois auteur-compositeur, musicien de session et producteur de disques, en faisant équipe avec son partenaire, David Porter, dès le milieu des années 60. Hayes et Porter ont été intronisés au Temple de la renommée des auteurs-compositeurs en 2005, en reconnaissance des dizaines de chansons créées pour eux-mêmes, et notamment aussi pour Sam and Dave, Carla Thomas et bien d'autres. En 2002, Isaac Hayes a été introduit au Rock and Roll Hall of Fame et il a reçu un Oscar au cinéma, des Grammy Awards et plusieurs récompenses par l'Association des créateurs de musique BMI. Soul Man, écrit par Isaac Hayes et David Porter et interprété pour la première fois par Sam and Dave, a été reconnu comme l'une des chansons les plus influentes des 50 dernières années par le Grammy Hall of Fame. Elle a également été honorée par le Rock'n'Roll Hall of Fame, ainsi que par le Rolling Stone Magazine, par l'Association de l'industrie américaine du disque. Bref, tout ça pour dire que c'est un compositeur particulièrement récompensé que nous allons écouter. À la fin des années 60, Isaac Hayes a également commencé une carrière comme artiste d'enregistrement. Il avait plusieurs albums de soul à succès, tels que Hot Butter's Soul, sorti en 1969 et que je recommande, et Black Moses, paru en 1971. Plus de son travail dans la musique populaire, il a travaillé comme compositeur de partitions musicales pour le cinéma, et en particulier, bien sûr, la bande-son pour le film Shaft de 1971, qui eut un immense succès. Et c'est ce que nous allons écouter. En 1992, Isaac Hayes a été couronné roi honoraire de la région d'Ada, au Ghana, en reconnaissance de son travail humanitaire dans ce pays. Voici donc Theme from Shaft, un des titres toujours aussi percutants, malgré les années.

C'était donc Theme from Shaft par Isaac Hayes sur Radio Côte FM. L'artiste suivant est bien connu par les fidèles de l'émission Open Blues. Il s'agit d'Albert Nelson, né en avril 1923 et disparu en décembre 1992. Connu sous son nom de scène, Albert King, c'était un guitariste et chanteur de blues dont le jeu a influencé de nombreux autres guitaristes de blues. Son album le plus populaire et le plus influent, Born Under a Bad Sign, paru en 1967, et sa chanson-titre ont marqué sa période chez Stax. Je vous en parlerai dans la prochaine émission. Et il est l'un des trois interprètes, avec B.B. King et Freddie King, connus sous le nom de King of the Blues. Albert King était connu pour son son profond et dramatique, largement imité par les guitaristes de blues et de rock, notamment durant les années 70. Il était autrefois surnommé le bulldozer de velours en raison de son chant doux malgré sa grande taille. Il mesurait 1,93 m et sa corpulence, il pesait 110 kg. Et aussi parce qu'il conduisait un bulldozer dans l'un de ses emplois de jour au début de sa carrière. Albert King a été intronisé au Blues Hall of Fame en 1983. Il a été intronisé à titre posthume au Rock'n'Roll Hall of Fame en 2013. Et en 2011, il a été classé au 13e rang des 100 plus grands guitaristes de tous les temps par Rolling Stone, le magazine. Sans perspective de carrière apparente, autre que la tournée du circuit des clubs du Sud et du Midwest, Albert King a déménagé à Memphis, où il a signé avec le label Stax. Il fut souvent produit par Al Jackson Jr., le batteur de Booker T and the MGS, groupe avec lequel il a souvent enregistré des titres tels que Crosscut Saw et As the Years Go Passing By. Mais voici son titre phénomène, Born Under a Bad Sign, né sous un mauvais signe.

On en vient au fameux Otis Ray Redding Jr., né en septembre 1941 et malheureusement décédé très tôt en 1967. C'était un chanteur, compositeur, producteur de disques, arrangeur, mais aussi un recruteur, un découvreur de talents. Il est considéré comme l'un des plus grands chanteurs de l'histoire de la musique populaire américaine, un artiste fondateur de la musique soul et du rhythm and blues. Le style de chant d'Otis Redding s'est inspiré de la musique gospel. Son style de chant a influencé de nombreux autres artistes soul des années 60 et au-delà. Otis Redding est né à Dawson, en Géorgie, puis a déménagé à Macon, toujours en Géorgie. Otis Redding a quitté l'école à 15 ans pour subvenir aux besoins de sa famille, en travaillant avec le groupe de soutien de Little Richard, The Upsetters, et en se produisant dans des spectacles au théâtre Douglas à Macon. En 1958, il rejoint le groupe de Johnny Jenkins, les Pine Toppers, avec qui il parcourt les États du Sud en tant que chanteur et aussi chauffeur du bus. Une apparition imprévue sur une session d'enregistrement chez Stax l'a fait être signé immédiatement pour son premier single avec la chanson These Arms of Mine en 1962. Stax a sorti le premier album d'Otis Redding, Pain in My Heart, 2 ans plus tard. Avec son groupe, il a d'abord joué de petits spectacles dans le sud des États-Unis, puis peu à peu son audience s'est élargie jusqu'à atteindre l'Europe. Il se produisit également au Monterey Pop Festival en 1967. Bref, il était la star numéro 1 chez Stax Records. Peu de temps avant sa mort, dans l'accident d'avion évoqué déjà tout à l'heure avec les Barclays, Otis Redding a écrit avec Steve Gropper et enregistré ce qui devait devenir l'album Sitting on the Dock of the Bay. La chanson et son album devinrent pour la première fois pour un titre et un album posthume numéro 1 au Billboard Hot 100 et Rhythm and Blues. La mort prématurée d'Otis Redding a dévasté la maison Stax. Déjà au bord de la faillite, le label a rapidement découvert qu'Atco, filiale d'Atlantic Records, détenait les droits sur l'ensemble de son catalogue de chansons. C'était un très mauvais signe. Voici donc The Dock of the Bay.

C'était Sitting on the Dock of the Bay par Otis Redding sur Radio Côte d'FM. Mm. Les Staple Singers étaient un groupe américain de chant gospel, soul et rhythm and blues. Rebuck Pop Staples, né en 1914 et décédé en décembre 2000, le patriarche de la famille, a formé le groupe avec ses enfants, Cleota, né en 34, Pelvis, né en 35 et surtout Mavis, né en 39. Yvonne, qui était née en 37, a remplacé son frère quand il a été enrôlé dans l'armée américaine. Ils sont surtout connus pour leurs tubes des années 70, dont Respect Yourself, que nous allons écouter, mais aussi I'll Take You There, If You're Ready, Come Go With Me. Alors que le nom de la famille est Staples, avec un S à la fin, le groupe a utilisé le terme Staple commercialement. Leur première apparition publique eut lieu dans l'église de Mount Zion à Chicago, où le frère de Rebuck, le révérend Chester Staples, était pasteur. Ils ont signé alors leur premier contrat professionnel en 1952 pour enregistrer dans un style folk gospel acoustique avec différents labels, dont United Records et Villiers Records ou encore Shaker Records. Puis Epic Records en 1965. Avec leur premier succès, Un Cloudy Day, la voix de Mavis impressionna Bob Dylan, qui considérait que c'était la chose la plus mystérieuse qu'il ait jamais entendue. Et Stax donc accepta de les prendre, et le premier hit chez Stax des Staple Singers fut Heavy Makes You Happy, au début de 1971. Et c'est avec Respect Yourself, écrit par Luther Ingram et Mike Rice, culmina à la deuxième place du Billboard Rhythm and Blues et à la douzième pour le Billboard Hot 100. Respect Yourself est un des deux titres qui se soit vendu à plus d'1 million d'exemplaires et classé disque d'or pour les Staple Singers.

On termine avec un extrait de Who's Making Love, le tube de Johnny Taylor, qui était aussi un des grands artistes chez Stax, quelqu'un capable de chanter du blues, du rhythm blues, de la soul, du gospel, mais aussi de la pop et du disco. Stax Records a régné de 1957 à 1975. James Stewart, après avoir vendu des millions de disques au cours de son histoire, Stax a fait faillite en 1976. James Stewart a gardé un profil bas et a intensément protégé sa vie privée. Lorsqu'il a été intronisé au Rock'n'Roll Hall of Fame en 2002, il a envoyé sa petite fille Jennifer à la cérémonie d'intronisation pour accepter le prix en son nom. Elle remercia pour la récompense, mais avoua que son grand-père regrettait trop la fin de Stax pour être présent ce soir-là. Sa sœur Estelle Axton fut associée à cette récompense. Après Stax, elle a fondé la Memphis Songwriters Association en 1973, qui a été créée pour favoriser l'éducation et l'avancement des auteurs-compositeurs locaux. De nos jours, l'association existe toujours et continue à défendre les intérêts de la musique venant de Memphis. Jim est toujours là, mais Estelle est décédée en 2004. Stax Records survit au travers des best-of qui sortent régulièrement encore aujourd'hui. La semaine prochaine, je vous parlerai plus en détail d'Albert King et de son très intéressant album paru en 1967, Born Under a Bad Sign, sur Stax Records justement. La firme dont le logo était un claquement de doigts, comme pour rythmer la musique. Alors d'ici là, ben roulez blues.

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1: Il est 20h.
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0: 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Il est 23h.
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